0: Odette Tubambe, femme d'affaires. Maman a Arion Dongala Trabeko. Hélène Cajou. Karine Karichomouli. Choisi Tingani.
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0: Costa Colère.

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Il est 7h. 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

merci d'être avec nous sur Soleil FM. Chers auditeurs, en raison du communiqué de la Haute Autorité de la Communication en date du 26 mai 2026, nous ne pouvons pas diffuser la grogne matinale de ce vendredi 29 mai 2026. Pour rappel, la Haute Autorité de la Communication a demandé à l'ensemble des responsables des médias publics et privés de Guinée, presse écrite, radiodiffusion, télévision et médias en ligne, que la période de silence électoral est fixée du vendredi 29 mai 2026 au samedi 30 mai 2026. Et pendant cette période légale de réserve, tout élément de propagande électorale est strictement interdit sur l'ensemble des supports médiatiques et il est formellement interdit de diffuser tout message de campagne, slogan ou spot publicitaire à caractère politique, toute interview, déclaration ou intervention publique de candidats ou de leur soutien, tout débat, émission interactive ou commentaire orienté pouvant influencer le choix des électeurs, tout résultat de sondage d'opinion aux tendances liées au scrutin. La haute autorité de la communication invite les médias audiovisuels à suspendre pendant cette période les émissions de débats politiques à tribune ouverte et à privilégier la diffusion d'informations générales neutres. Les directeurs de publications et responsables de sites internet doivent veiller à modérer ou désactiver les espaces de commentaires sur les articles à caractère politique durant ces deux jours. La haute autorité de la communication compte sur le sens des responsabilités, le professionnalisme et le civisme de chaque acteur de la presse pour garantir la sérénité du processus électoral. Et tout manquement à ces directives exposera le média contrevenant aux sanctions prévues par les lois et textes réglementaires en vigueur. Alors, pour des raisons de principe, donc on sursoit la grogne matinale de ce vendredi. Merci tous de l'intérêt accordé à cette émission. On se reprend, si tout va bien, la semaine prochaine, puisque l'Union des radios-télévisions libres de Guinée, vous le savez bien, organise une synergie à partir de ce 29 mai jusqu'au 2 juin pour vous permettre, bien évidemment, en temps réel, de suivre l'actualité qui va se passer dans notre pays pendant ces jours. Encore une fois, merci de votre fidélité et de votre compréhension. Restez avec nous sur Soleil FM.

Bonjour, merci de rester fidèle à Soleil FM, chers auditeurs, suite au communiqué de la Haute Autorité de la Communication en date du 26 mai 2026, la direction des programmes de Soleil FM a décidé de surseoir à la diffusion de la chronique matinale de ce vendredi 29 mai 2026. Merci de votre compréhension. Restez avec nous sur Soleil FM.

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0: 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Il est 8h.
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2: Nous sommes le 29 mai 2026. Bonjour et bienvenue dans Soleil Matin, les titres du journal. Comment désarmer l'intelligence artificielle? La question était au centre d'une conférence de presse animée jeudi par l'archevêque métropolitain de Conakry. Mamaya Kanka, le coup d'envoi de la 86e édition est donné hier jeudi. Le ministre de la Culture a rappelé à cette occasion l'importance d'une telle manifestation culturelle. L'actualité africaine et internationale va compléter ce journal conduit par Moussa Keïta. Merci de nous préférer pour vous informer.
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2: Lancement hier jeudi à Cancan de la 86e édition de la Grande Mamaya. La cérémonie s'est tenue au stade préfectoral en présence du président de la République et des membres du gouvernement. Le ministre de la Culture, du Tourisme et de l'Art et de l'Artisanat a rappelé à cette occasion l'importance d'une telle manifestation culturelle. Selon Moussa Moïse Silla, c'est un symbole d'unité, de cohésion sociale et de valorisation des traditions guinéennes. On l'écoute.
3: Cette 86e édition, je peux vous rassurer qu'elle sera un continent au-dessus de l'édition précédente. Au regard de ce qui a été fait en termes de structuration des leçons qui ont été tirées de la précédente édition, mais aussi des moyens techniques et financiers qui ont été également mis à disposition pour que l'organisation soit très belle. Parce que donc la Mamaya 86e édition, ça veut dire que ça ne date pas d'aujourd'hui, ça veut dire que ce sont des pratiques qui se perpétuent de génération en génération, ça veut dire qu'il y a un savoir-faire, il y a une tradition, ce qui veut dire que nous avons un patrimoine immatériel que nous devons continuer à promouvoir. Et cela est d'autant plus facile que nous avons un président de la République qui a érigé la culture au rang de ses priorités dans la vision Simon de 2040.
2: Le président du CD d'Andia numéro 4 a rappelé la particularité de cette 86e édition de la Grande Mamaya. Selon lui, cette année se caractérise par une organisation plus renforcée. Je vous propose d'écouter Mamadou Dian Nankaba au micro de notre correspondant régional Joseph Collier.
4: Et la particularité, c'est l'internationalisation de la Grande Mamaya de Cancan. Cette 86e édition, placée sous le thème « La Mamaya, miroir de la renaissance culturelle ». Nous avons jugé nécessaire d'inviter la Côte d'Ivoire comme pays invité d'honneur et Odjene comme étant la ville invitée d'honneur pour cette 86e édition. Je crois bien, et quand vous voyez le site, par rapport à l'année passée, il y a une différence. Comme l'a dit Monsieur le ministre, nous avons tiré les leçons. La Mamaya aujourd'hui a atteint le niveau qu'elle n'avait jamais atteint. Il faut perpétuer ça. Le level atteint ne doit pas redescendre. Il faut travailler.
2: On parle de Tabaski. Plusieurs citoyens résidant à Conakry n'ont pas pu rallier leur village respectif pour les festivités. Il parle de moyens financiers, certains, justement, en revanche, d'autres se réjouissent du déroulement de la fête dans la capitale guinéenne, Alassane Condé.
5: Amara Kamara, chauffeur de taxi, voit différemment la fête de Tabaski de cette année par rapport à celle de l'année précédente. Il n'a pas pu faire la fête dans son village.
6: Si tu vois que moi je n'ai pas allé, sinon chaque année, moi je vais à la fête. Non, il y a un peu de différence, c'est pas la même chose. Cette fois-ci, il y a manque de moyens. Mais comme on est en santé, avant tout c'est la santé, sinon il y a manque de moyens. Aujourd'hui, je vais faire des retraits, on me dit qu'il n'y a pas l'argent. Vraiment, ça m'a touché beaucoup.
5: Ibrahim Diallo, que nous avons trouvé assis avec des amis, se dit satisfait du déroulement de la fête. secteur.
7: La fête, par la grâce de Dieu, quand même, ça a été merveilleux, quand même, ça a été bien passé. Comme il y avait la santé, ça a été bien passé. Bon, j'ai été la prière, j'ai prié, puis j'étais en famille. Bon, la famille se portait bien. J'ai fait un peu de visite partout chez les voisins, puis tout le monde se portait bien. Mais cette fois-ci, j'ai décidé de faire la fête ici. Bon, c'est ma décision, en fait. Il n'y a pas une grande cause pour ça.
5: Assis devant une boutique, une casquette sur la tête, Amadou Ouribari ne perd pas espoir.
8: Jusqu'à présent, c'est le même cas, hein. Il n'y a pas d'argent. On est là, on galère. Il n'y a pas l'argent sous la terre, là. Fur à l'air, là. Il n'y a pas de boulot là où les gens vont gagner de l'argent vite fait, quoi. C'est Dieu qui va nous aider et Dieu va changer ça pour nous. Ah, moi, je pense à Dieu. Je ne compte pas sur les autorités, quand même.
5: D'autres citoyens qui se sont exprimés hors micro ont également soulevé le manque de liquidité qui aurait impacté leur quotidien.
2: L'intelligence artificielle était au cœur d'une conférence de presse animée jeudi par l'archevêque métropolitain de Conakry. Monseigneur François Silla appelle à désarmer cet outil qui impacte les mentalités humaines, comme indiqué dans la lettre encyclique du pape Louis XIV intitulée « Magnifique humaine ». La rencontre s'est tenue au jardin de l'archevêché dans la commune de Kaloum. Samuel Demba Diulamo.
9: Dans la première lettre encyclique de Louis XIV, publiée le 25 mai dernier, Monseigneur François Silla a partagé l'avis du pape sur l'intelligence artificielle.
10: Les machines ne doivent pas remplacer l'intelligence humaine dans la recherche de la vérité. Pour cela, nous devons préserver notre liberté intérieure, car l'IA, avec sa réponse immédiate à tout, peut facilement devenir coloniale si elle est utilisée sans compréhension et sans discernement.
9: La robotisation, la mécanisation de la personne humaine sont entre autres conséquences de cette technologie. Père David Haoumou appelle à désarmer l'IA.
11: L'intelligence artificielle aujourd'hui fait que nous avons accès à toutes les informations, mais aussi elle est utilisée dans l'industrie des armes. Voilà pourquoi il dit qu'il faut désarmer l'intelligence artificielle pour créer une civilisation de l'amour.
9: Le pape Louis XIV n'est pas contre l'IA. Cependant, l'archevêque métropolitain de Conakry souhaite que l'être humain développe plus sa capacité humaine.
10: Il est mieux de travailler avec notre intelligence humaine, aidée bien sûr par la technologie, que tout ce que nous faisons soit porté par la sagesse. On ne doit pas manipuler la machine au détriment de l'autre pour décider de son avenir.
9: L'encyclique sociale du pape Louis XIV est inspirée de celle du pape Léon XIII qui évoque les bases de l'Église face au bouleversement de la révolution industrielle. Ce document est composé de 300 pages réparties en 5 chapitres.
2: L'exportation des minerais à l'état brut fait perdre la Guinée en termes de revenus. C'est l'explication donnée par l'économiste Kaba Diané. Selon lui, ce processus ne favorise pas la maximisation de la valeur ajoutée. On va l'écouter.
12: La transformation locale et la captation de la valeur ajoutée. Cela veut dire que si, comme on le fait aujourd'hui, nous allons déblayer de la terre, nous mettons dans des bêtes qui mettent sur des convoyeurs, qui embarquent, et puis c'est les wagons qui les envoient à l'état brut. Dans cette chaîne d'exploitation, il y a les étapes nécessaires qui ne sont pas réalisées chez nous. Okay? Cette chaîne des valeurs, le tout début de la chaîne, c'est en Guinée. Et cette première partie qui est l'extraction n'a pas assez de valeur ajoutée. La valeur ajoutée se trouve dans les autres étapes qui suivent. Et le combat actuel des CNRD est quand même salutaire dans ce domaine, où on se bat afin que la transformation se passe chez nous. Ça, c'est un combat de ramener les autres chaînes de valeur sur notre terrain, afin que la richesse générée puisse profiter à notre économie.
2: Cet économiste encourage tout de même la transformation sur place des ressources minières. On écoute Kaba Diané au micro de Amara Simbasila.
12: Si je prends en termes d'illustration ici, dans mes notes, la bauxite guinéenne, c'est $40 la tonne. Si on est en produit fini, ça peut passer à $1,600 la tonne. Ce qui veut dire qu'on extrait le minerai d'alumine, par exemple, la bauxite, on fait le haut fourneau pour les fondre, on transforme en plaques d'aluminium ou bien en alumine. Déjà, c'est suffisant. On a suffisamment de valeur. On passe de 40 dollars la tonne à 1600 dollars quand même. Regardez l'écart. Et ça fait comme si on a multiplié la valeur par 40, juste en ajoutant ces processus. On peut prendre les revenus de ce secteur pour en faire d'autres formes de placement ou d'investissement au profit du pays. Donc, ça peut être investi dans d'autres secteurs qu'on a envie de rehausser, par exemple le tourisme. Le tourisme peut être une grande porte de sortie pour la Guinée parce qu'on a un potentiel énorme. Donc, on peut valoriser le secteur touristique.
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2: 10 minutes d'information locale. Place à présent à l'actualité africaine internationale et on commence par le Gabon où le tribunal correctionnel de Libreville a rendu hier jeudi sa décision dans le procès du naufrage du navire Esther Miracle en mars 2023 au large de Libreville. Un naufrage qui avait fait 34 morts, 7 disparus et 124 rescapés. 8 accusés sont reconnus coupables de mise en danger de la vie d'autrui, mais les parties civiles ne devraient pas se satisfaire de ce verdict. La police des frontières sud-africaines a intercepté un camion venu du Malawi et qui transportait de la drogue d'une valeur de près de 2 milliards de rand, soit 52,4 millions d'euros. C'est ce qu'ont indiqué les autorités hier jeudi. La saisine effectuée mercredi à la frontière avec le Zimbabwe vient renforcer les inquiétudes quant au rôle de plus en plus central que joue la région dans le trafic international de drogue. 16 élèves ont trouvé la mort et 79 ont été blessés dans un incendie en pleine nuit d'un dortoir dans un pensionnat de filles au Kenya. L'annonce a été faite hier jeudi par le gouvernement, indiquant que les causes du feu étaient pour l'heure inconnues. En interactualité, les députés français ont voté hier jeudi à l'unanimité l'abrogation formelle du Code noir de 1685. Ce texte qui organisait juridiquement l'esclavage dans les colonies françaises n'avait jamais été explicitement abrogé malgré l'abolition de l'esclavage en 1886-88. Le premier ministre israélien Benjamin Netanyahou a déclaré hier jeudi avoir ordonné à l'armée de faire faire fi justement des termes du cessez-le-feu entré en vigueur en octobre et de prendre le contrôle de 70% de la bande de Gaza, selon une vidéo diffusée par une télévision israélienne. Un tribunal autrichien a condamné hier jeudi à 15 ans de prison un homme de 21 ans qui avait plaidé coupable de complot en vue d'un attentat djihadiste déjoué lors d'un concert de Taylor Swift. Après plusieurs heures de délibération, le jury a reconnu l'Autrichien Baran, qui a témoigné avoir été convaincu de devoir faire le djihad, coupable de tous les chefs d'accusation, y compris d'infractions terroristes. Ainsi s'achève cette édition d'information. Merci à toutes et à tous de l'avoir écoutée.

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0: 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Il est 9h.
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0: 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Il est 10h.
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0: 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Il est 11h.
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0: 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Il est 12h.
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2: Nous sommes vendredi 29 mai 2026. Bonjour et bienvenue dans Soleil Midi, les titres du journal. Comment désarmer l'intelligence artificielle? La question était au centre d'une conférence de presse hier à Conakry. Mamaya à Cancan, le coup d'envoi de la 86e édition est donné jeudi. Le ministre de la Culture a rappelé à cette occasion l'importance de cette manifestation culturelle. C'est tout pour le titre. Merci de nous préférer pour vous informer.
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2: Lancement jeudi à Cancan de la 86e édition de la Grande Mamaya. La cérémonie s'est tenue au stade préfectoral en présence du président de la République et des membres du gouvernement. Le ministre de la Culture, du Tourisme et de l'Artisanat, Moussa Moïse Silla, a rappelé l'importance de cette manifestation culturelle. On l'écoute.
3: Cette 86e édition, je peux vous rassurer qu'elle sera un cantilan au-dessus de l'édition précédente. Au regard de ce qui a été fait en termes de structuration des missions que j'ai tirées de la précédente édition, mais aussi des moyens techniques et financiers qui ont été également mis à disposition pour que l'organisation soit très belle. Parce que donc la Mamaya 86e édition, ça veut dire que ça ne date pas d'aujourd'hui, ça veut dire que ce sont des pratiques qui se perpétuent de génération en génération, ça veut dire qu'il y a un savoir-faire, il y a une tradition, ce qui veut dire que nous avons un patrimoine immatériel que nous devons continuer à promouvoir. Et cela est d'autant plus facile que nous avons le président de la République qui a érigé la culture au rang de cette volonté dans la vision cylindrique de l'État.
2: Le président du CD, Dandia numéro 4, a rappelé la particularité de cette édition de la Mamaya. Selon lui, cette année se caractérise par une organisation plus renforcée. Mamadou Djang Nankouba est au micro de notre correspondant régional, Joseph Collier.
4: Et la particularité, c'est l'internationalisation de la Grande Mamaya de Cancan. Cette 86e édition, placée sous le thème « La Mamaya, mémoire de la Renaissance culturelle ». Nous avons jugé nécessaire d'inviter la Côte d'Ivoire comme pays invité d'honneur et Odjene comme étant la ville invitée d'honneur pour cette 86e édition. Je crois bien, et quand vous voyez le site, par rapport à l'année passée, il y a une différence. Comme l'a dit Monsieur le ministre, nous avons tiré les leçons. La Mamaya aujourd'hui a atteint le niveau qu'elle n'avait jamais atteint. Il faut perpétuer ça. Le level atteint ne doit pas redescendre. Il faut travailler.
2: Beaucoup de citoyens résidant à Conakry n'ont pas pu rallier leur village respectif pour célébrer la Tabaski en famille. Ils évoquent pour la plupart des moyens financiers. En revanche, d'autres se réjouissent du déroulement de la fête dans la capitale, Alhassane Koundé.
5: Amara Kamara, chauffeur de taxi, voit différemment la fête de Tabaski de cette année par rapport à celle de l'année précédente. Il n'a pas pu faire la fête dans son village.
6: Si tu vois que moi je n'ai pas allé, sinon chaque année, moi je vais à la fête. Non, il y a un peu de différence, c'est pas la même chose. Cette fois-ci, il y a manque de moyens. Mais comme on est en santé, avant tout c'est la santé, sinon il y a manque de moyens. Aujourd'hui, je vais faire des retraits, on me dit qu'il n'y a pas l'argent. Vraiment, ça m'a touché beaucoup.
5: Ibrahim Diallo, que nous avons trouvé assis avec des amis, se dit satisfait du déroulement de la fête.
7: La fête, par la grâce de Dieu, quand même, ça a été merveilleux, quand même, ça a été bien passé. Comme il y avait la santé, ça a été bien passé. Bon, j'ai été à la prière, j'ai prié, puis j'étais en famille. Bon, la famille se portait bien. J'ai fait un peu de visite partout chez les voisins, et puis tout le monde se portait bien. Mais cette fois-ci, j'ai décidé de faire la fête ici. Bon, c'est ma décision en fait. Il n'y a pas une grande cause pour ça.
5: À assis devant une boutique, une casquette sur la tête. Amadou Ouribari ne perd pas espoir.
8: Jusqu'à présent, c'est le même cas, il n'y a pas d'argent. On est là, on galère, il n'y a pas l'argent sous la terre, là, fur à l'heure, là. Il n'y a pas de boulot là où les gens vont gagner l'argent vite fait, quoi. C'est Dieu qui va nous aider et Dieu va changer ça pour nous. Ah, moi, je pense à Dieu. Je ne compte pas sur les autorités, quand même.
5: D'autres citoyens qui se sont exprimés hors micro ont également soulevé le manque de liquidité qui aurait impacté leur quotidien.
2: L'intelligence artificielle était au cœur d'une conférence de presse animée jeudi par l'archevêque métropolitain de Conakry, Mgr François Silla, appelle à désarmer cet outil néfaste pour les mentalités humaines, comme indiqué dans la lettre encyclique du pape Louis XIV intitulée « Magnifique humanité ». La rencontre s'est déroulée à Kaloum.
9: Dans la première lettre encyclique de Louis XIV, publiée le 25 mai dernier, Mgr François Silla a partagé l'avis du pape sur l'intelligence artificielle.
10: Les machines ne doivent pas remplacer l'intelligence humaine dans la recherche de la vérité. Pour cela, nous devons préserver notre liberté intérieure, car l'IA, avec sa réponse immédiate à tout, peut facilement devenir coloniale si elle est utilisée sans compréhension et sans discernement.
9: La robotisation, la mécanisation de la personne humaine sont entre autres conséquences de cette technologie. Père David Haoumou appelle à désarmer l'IA.
11: L'intelligence artificielle aujourd'hui fait que nous avons accès à toutes les informations, mais aussi elle est utilisée dans l'industrie des armes. Voilà pourquoi il dit qu'il faut désarmer l'intelligence artificielle pour créer une civilisation de l'amour.
9: Le pape Louis XIV n'est pas contre l'IA. Cependant, l'archevêque métropolitain de Conakry souhaite que l'être humain développe plus sa capacité humaine.
10: Il est mieux de travailler avec notre intelligence humaine, aidée bien sûr par la technologie, que tout ce que nous faisons soit porté par la sagesse. On ne doit pas manipuler la machine au détriment de l'autre pour décider de son avenir.
9: L'encyclique sociale du pape Louis XIV est inspirée de celle du pape Léon XIII qui évoque les bases de l'Église face au bouleversement de la révolution industrielle. Ce document est composé de 300 pages, réparties en 5 chapitres.
2: Samuel Demba Diolamo, l'exportation des minerais à l'état brut fait perdre la Guinée en termes de revenus. C'est l'explication donnée par l'économiste Kabadjani. Selon lui, ce processus ne favorise pas la maximisation de la valeur ajoutée. On va l'écouter.
12: La transformation locale et la captation de la valeur ajoutée. Cela veut dire que si, comme on le fait aujourd'hui, nous allons déblayer de la terre, nous mettons dans des belles qui mettent sur des convoyeurs, qui embarquent et puis c'est les wagons qui les envoient à l'état brut, dans cette chaîne d'exploitation, il y a les étapes nécessaires qui ne sont pas réalisées chez nous. Okay? Cette chaîne des valeurs, le tout début de la chaîne, c'est en Guinée, et cette première partie qui est l'extraction, n'a pas assez de valeur ajoutée. La valeur ajoutée se trouve dans les autres étapes qui suivent. Et le combat actuel des CNRD est quand même salutaire dans ce domaine où on se bat afin que la transformation se passe chez nous. Ça, c'est un combat de ramener les autres chaînes de valeur sur notre terrain afin que la richesse générée puisse profiter à notre économie.
2: Cet économiste encourage la transformation sur place des ressources minières. Kabadjani est au micro de Amara Simbasila.
12: Si je prends en termes d'illustration ici dans mes notes, la bauxite guinéenne, c'est $40 la tonne. Si on est en produit fini, ça peut passer à $1,600 la tonne. Ce qui veut dire qu'on extrait le minerai d'alumine, par exemple, la bauxite, on fait le haut fourneau pour les fondre, on transforme en plaques d'aluminium ou bien en alumine. Déjà, c'est suffisant, on a suffisamment de valeur. On passe de $40 la tonne à $1,600 quand même. Regardez l'écart. Et ça fait comme si on a multiplié la valeur par 40, juste en ajoutant ces processus. On peut prendre les revenus de ce secteur pour en faire d'autres formes de placement ou d'investissement au profit du pays. Donc, ça peut être investi dans d'autres secteurs qu'on a envie de rehausser, par exemple le tourisme. Le tourisme peut être une grande porte de sortie pour la Guinée parce qu'on a un potentiel énorme. Donc, on peut valoriser le secteur touristique.
2: C'est la fin de cette édition conduite à la technique par Ibrahim Khalil Marra. Merci à tous de l'avoir écouté.
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2: Madame, Monsieur, bonsoir. Merci de votre fidélité à votre émission La République sur Soleil FM 93.5. Dans ce numéro, nous nous intéressons aux juges et l'équilibre des contrats, autrement dit, le maintien donc du contrat ou encore la survie du contrat dans un premier temps, le juge donc qui établit l'équilibre que les parties elles-mêmes avaient observé ou avaient même bouleversé, pardon, en procédant à l'amputation des clauses ou la neutralisation des déséquilibres constatés dans les contrats, dans les contrats bien entendu d'adhésion. Et pour parler de cette thématique ou de ce thème, nous sommes dans cette émission avec Cabinet Camara, il est juriste. Monsieur Camara, bonsoir.
3: Oui, bonsoir.
2: Bienvenue dans cette émission. La technique est assurée par Ibrahim Khalil Mara. Ici à l'animation, Babanou Timbo Camara. On se retrouve dans un instant.
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2: Une fois encore, merci de nous écouter sur la 93.5 et sur le www.solfmguinée.net. Vous écoutez votre émission La République, c'est une émission qui vous parvient tous les vendredis quand il est 17h, la rediffusion les mercredis à partir de 15h aujourd'hui. Nous nous intéressons donc aux juges et l'équilibre des contrats. Pour en parler, nous avons Cabinet Camara, il est juriste. Monsieur Camara, une fois encore, bonsoir. Avant de parler de ce thème, on voudrait un tout petit peu que vous nous disiez qui est Cabinet Camara, qui êtes-vous, qu'est-ce que vous faites de façon un peu simple.
3: Merci, monsieur, merci de m'avoir invité sur votre plateau. Voilà, avant tout, je réponds au nom de Cabinet Camara. Je suis juriste, diplômé en droit des affaires de l'Université Générale Lansana Conté de Somponia, Conakry, titulaire d'un diplôme de Master 2 en droit des affaires. Et voilà, mon intervention aujourd'hui sera axée sur le thème portant sur le juge et l'équilibre des contrats.
2: Bien, et bien avant qu'on rentre un tout petit peu dans le vif du sujet, quand depuis vous êtes titulaire d'un Master 2, vous avez dit donc en droit des affaires, aujourd'hui qu'est-ce que vous faites? Est-ce que vous êtes en train de faire un stage ou comment, qu'est-ce que vous faites, en tout cas des activités professionnelles?
3: Oui, évidemment. Bon, tout d'abord, j'ai commencé par faire un stage au cabinet et j'ai été aussi à la cour d'appel au parquet général. J'ai fait quelques temps là-bas, je faisais le stage avec le procureur général. Et j'ai fait plusieurs cabinets de la capitale, évidemment. Actuellement, j'évolue dans les cabinets.
2: Alors, monsieur Camara, on s'intéresse aux juges et l'équilibre des contrats. Avant de rentrer en profondeur, quelle est l'importance d'un tel thème ou d'un tel sujet?
3: Voilà, merci beaucoup. Et l'importance de ces thèmes qui portent sur le juge et l'équilibre des contrats, vous n'êtes pas sans savoir que dans la pratique, beaucoup sont confrontés à des difficultés. Parfois, des difficultés d'exécution du contrat. Parce que après avoir conclu un contrat, voilà, les co-contractants sont ici tenus d'exécuter leurs obligations. Maintenant, il peut y avoir que vraiment l'un des co-contractants ici soit confronté à des difficultés d'exécution de ses obligations. Donc, qu'est-ce qu'il faut concrètement pour maintenir l'équilibre? Voilà, donc l'intervention sera ici basée sur ça.
2: Qu'est-ce qu'il faut?
3: Merci. Dans ces genres de situations, d'abord, je vais commencer par, avant tout débat au fond, donner quelques explications sur le thème. En bref, surtout, qu'est-ce qu'on entend par juge? Premièrement, le juge est ici un magistrat qui est nommé par décret du président de la République, et qui rend ici la justice. Et quant à l'équilibre, c'est le fait de mettre les choses au même point d'égalité, surtout lorsqu'il s'agit des obligations des partis. Voilà, c'est de faire en sorte que l'obligation qui pèse sur l'une des parties soit ici égale à l'obligation qui pèse sur l'autre partie. Et qu'est-ce qu'on entend par contrat? Concrètement, en droit guinéen, nous avons, c'est selon l'article 1034 du Code civil guinéen, le contrat est un accord de volonté destiné à créer, modifier ou transmettre des obligations. Voilà. Et pour parler sur ces thèmes, j'ai divisé en trois grandes parties. Notamment, je vais ici d'abord parler sur comment, lorsque le contrat ici a été déséquilibré par le fait des parties, lorsque le contrat, après avoir conclu le contrat a été ici déséquilibré par le fait des parties elles-mêmes, comment le juge procède à la rééquilibration de ce contrat dans un premier temps. Ensuite, je vais ici intervenir sur lorsque le contrat a été, l'économie générale du contrat a été ici bouleversée par la survenance des circonstances extérieures du contrat. Comment ici le juge procède pour vraiment ramener l'équilibre dans la sphère contractuelle. Et enfin, nous allons ici aborder aussi comment le juge procède à la qualification des contrats ou ici interprète lorsque le sens du contrat n'est pas clair, lorsque les parties sont confrontées ici à des difficultés pour interpréter leur contrat.
2: Alors on va commencer donc par la première partie dont vous avez parlé tantôt. Allez-y, on va commencer par cette première partie donc pour aborder ce thème lié aux juges et des différentes obligations de contrat.
3: À ce niveau, j'avais dit à l'entame, la première partie porte sur la rééquilibration du contrat par le juge lorsque le contrat a été déséquilibré par les parties elles-mêmes. Quelles sont les possibilités offertes au juge? Nous avons, dans un premier temps, l'amputation des clauses dans le contrat. Et secondo, nous avons la neutralisation des déséquilibres significatifs qui se trouvent dans le contrat d'adhésion. Tout d'abord, l'amputation des clauses dans les contrats. Et vous n'êtes pas sans savoir que dans certains contrats, les parties peuvent tomber d'accord d'insérer ici certaines clauses, comme la clause léonine, comme la clause légionnaire, la clause abusive et la clause excessive. Donc, premièrement, nous avons la clause légionnaire. La légion, qu'est-ce qu'on entend par légion concrètement? La légion, c'est la disproportion. C'est une disproportion qui existe entre les obligations des parties. Et quant à la légion, il y a dans quel cadre la légion peut être admise. Par exemple, nous avons premièrement le partage. Le partage peut ici être légionnaire lorsqu'un copartageant subit ici une légion d'un quart en matière de partage. Et en matière de vente immobilière également, lorsque le vendeur ici subit une légion de 7/12, conformément à l'article 1357 du Code civil guinéen. Donc, qu'est-ce qu'il faut concrètement dans ces genres de situations? Les parties ont la possibilité ici, ou la partie qui a subi cette lésion, de saisir le juge pour que ce dernier puisse ici écarter cette clause qui porte atteinte à son droit, ou pour que le juge procède ici à la rééquilibration des obligations qui se trouve dans le contrat. Et également, nous avons, concernant les incapables, l'incapacité par exemple, les incapables majeurs, les incapables mineurs, par exemple. Et en matière d'incapacité, le contrat conclu par un incapable peut ici être frappé de nullité que par exemple, il y a la lésion. Quand un incapable a été ici lésé par un contractant qui est capable, majeur, donc l'incapable a la possibilité ici de saisir le juge pour cause de lésion. Et celui-ci peut écarter ou peut ici procéder à la rééquilibration du contrat. Parce que ces gens-là n'ont pas l'esprit de discernement. Et lorsque, par exemple, nous avons les contrats aussi en matière de responsabilité civile contractuelle, en matière de responsabilité civile contractuelle, les parties ont la possibilité de procéder à des exonérations, par exemple, d'insérer dans leur contrat les clauses, certaines clauses comme clause pénale, clause élusive. Concrètement, clause pénale, c'est quoi? C'est lorsque les parties insèrent dans leur contrat qu'en cas d'inexécution du contrat, le paiement des dommages et intérêts à payer. Donc, lorsqu'une partie ici n'arrive pas à exécuter correctement son obligation ou ses obligations, disons, il sera tenu ici au paiement d'un dommage et intérêt. Et ce dommage et intérêt doit être librement fixé par les parties. Lorsque l'une des parties estime que ces dommages et intérêts qui ont été fixés à l'entame vraiment sont excessivement onéreuses ou dérisoires, cette partie peut ici saisir le juge afin que le juge puisse ici procéder à la diminution ou à l'augmentation des dommages et intérêts à payer. Nous avons aussi les clauses élusives dans ces contrats. Par exemple, c'est une clause par laquelle qui permet ici d'écarter toute responsabilité. Ces clauses sont réputées non écrites. Donc le juge sera appelé ici à écarter ces clauses. Et nous avons également, lorsqu'il s'agit de la neutralisation dans une seconde partie, lorsqu'il s'agit de la neutralisation des déséquilibres qui se trouvent dans certains contrats d'adhésion, comme par exemple le contrat de travail. Dans le contrat de travail, l'employeur ici peut insérer dans un contrat de travail certaines clauses qui portent atteinte aux droits de l'employé. Notamment, nous avons la clause de célibat, la clause de non-concurrence. Concrètement, la clause de célibat voudrait dire quoi? C'est que l'employé, au cours de l'exécution de ses obligations, l'employé, il est formellement interdit à l'employé de se marier. Donc, cette clause, le juge peut être appelé à écarter cette clause. Parce que ces arts de contrat, les contrats d'adhésion, généralement, c'est la partie économiquement forte qui établit ici, qui préétablit les modalités d'exécution, les clauses qui sont insérées dans le contrat unilatéralement. L'autre partie qui est en situation de faiblesse vient adhérer dans ces arts de contrat. Donc, généralement, la partie économiquement faible est ici confrontée à certains problèmes au cours de l'exécution de ses obligations. Donc, cette dernière a la possibilité ici de saisir le juge afin que le juge puisse ici écarter ces clauses qui portent atteinte à ses droits. Et après avoir abordé les deux premières parties, nous avons également ce qu'on appelle la qualification ou l'interprétation de contrat par le juge. Concrètement, seul le juge est habilité ici à interpréter un contrat. Il peut y arriver que les parties ici concluent un contrat et que le contrat soit ici ambigu, le contrat soit équivoque ou le contrat peut être obscur, qui peut faire que les parties soient en difficulté pour connaître effectivement le sens de leur contrat. Qu'est-ce que le contrat veut dire? Qu'est-ce que ce contrat veut dire concrètement? Donc, lorsque ces parties sont confrontées à ces genres de situations, la loi donne la possibilité aux parties de saisir le juge afin que ces derniers puissent ici procéder à l'interprétation ou à la qualification de ce contrat. Donc, la loi met à la disposition du juge des instruments nécessaires pour pouvoir interpréter un contrat. Nous avons, premièrement, l'interprétation dite subjective. Et secondo, nous avons l'interprétation dite objective. Quant à l'interprétation dite subjective, donc le juge se réfère ici à la commune intention des parties. Et le juge se base sur le contenu même du contrat pour ici donner un sens au contrat, pour dire voilà ce que le contrat veut dire. Et la décision du juge sera opposable aux parties. Les parties sont tenues d'accepter parce que celui-ci connaît le droit. Et quant à l'interprétation dite objective, le juge se réfère ici à l'équité, la bonne foi ou l'usage des parties pour ici interpréter, pour donner un sens au contrat. Dans cette partie, le juge se réfère à un élément extérieur au contrat pour donner un sens au contrat. Il montre aux parties, voilà ce que le contrat veut dire. C'est ça le sens réel de votre contrat. Et la décision du juge sera ici opposable aux parties. Maintenant, enfin, nous avons ce qu'on appelle, le juge a ici créé certaines obligations et il a rattaché ces obligations au contrat. Notamment, nous avons l'obligation de sécurité et l'obligation de conseil. Quant à l'obligation de sécurité, le juge a créé, c'est la jurisprudence qui a créé cette obligation et l'a rattachée à l'obligation au contrat de transport, par exemple. Le transporteur a l'obligation de sécurité ici. Le transporteur, entre le transporteur et le passager, le transporteur a l'obligation d'envoyer le passager à destination sain et sauf. À défaut, le transporteur ici engage sa responsabilité contractuelle. Il ne peut s'exonérer qu'en rapportant le cas, le fait d'un cas de force majeure.
2: Bien, donc je rappelle que vous êtes dans votre émission La République sur Sol FM 93.5 et nous sommes avec Cabinet Camara. Il est juriste titulaire d'un Master 2 en droit des affaires avec lui. Donc nous abordons tout à l'heure, vous parliez on était au niveau du juge, des obligations qui sont rattachées au contrat et puis vous étiez en train de donner cet exemple cet exemple,

0: de ce contrat qui lie par exemple un conducteur au passager.
1: Oui, et le juge a créé ses obligations. Notamment, nous avons parlé de contrat de transport, l'obligation qui pèse sur le transporteur de prendre le passager d'un point A à un point B, sain et sauf. Et lorsque quelque chose arrive au passager, le transporteur est responsable. Donc, il ne peut s'exonérer qu'en rapportant le fait d'un cas de force majeure. Et secondo, nous avons l'obligation tractant un vendeur, entre un vendeur et un acheteur. Le vendeur est ici professionnel, un vendeur professionnel, bien sûr. Et un acheteur. L'acheteur est ici un non professionnel, généralement. Donc, le vendeur a l'obligation ici de donner des conseils à l'acheteur par rapport à l'utilisation de l'objet acheté. Et lorsque le vendeur manque à cette obligation, il engage sa responsabilité contractuelle. Et il faut rappeler aussi à ce niveau qu'avant la réforme des droits français en 2016, parce que le droit français, le droit guinéen a l'image du droit français, avant la réforme, l'imprévision qui a été insérée dans le code civil guinéen en 2019 n'existait pas en réalité. Et avant, le contrat était perçu comme le domaine réservé aux partis. Le contrat était perçu avant comme la loi des partis. Le contrat s'imposait aux partis comme la loi s'impose à nous. Donc, ni le juge, ni le législateur n'y étaient pas invités. Donc, l'arrêt, le célèbre arrêt, l'arrêt historique, Canal de Crampon, rendu par la Cour de cassation française en 1896, affirmait que, quoi que puisse être la décision du juge, le juge ne peut en aucun cas modifier un contrat légalement formé. À l'époque, le juge ne pouvait pas ici s'ingérer dans le contrat. Le contrat était la loi des parties. On disait avant, ce que la volonté...
0: Mais qu'est-ce que cela voudrait dire que c'est entre les différentes parties?
1: Voilà, concrètement, quand les parties concluaient un contrat avant, donc le contrat là s'imposait aux parties. Et le juge ne pouvait pas modifier ce contrat, même si on saisissait le juge était obligé de respecter ce que les parties ont conclu entre eux. Donc le juge, ce n'était pas l'affaire du juge, c'était l'affaire des parties. Et on a vu avec la réforme de 2016, le droit français, le droit des contrats, avec l'arrivée de l'imprévision, ils ont ici inséré l'imprévision dans le code civil. Et nous aussi, avec l'adoption du nouvel code civil en 2019, le législateur guinéen s'est référé à son homologue, législateur français, pour insérer cette imprévision dans le code civil guinéen, conformément à l'article 1092 et suivant du code civil guinéen. Donc, avec l'imprévision, nous avons constaté que lorsque les parties concluent un contrat, avant d'ailleurs même l'imprévision, et certains pays africains, le droit, par exemple en Guinée, nous, on avait recours à certaines clauses comme clause d'adaptation ou d'échelle mobile, qui permettait ici d'atténuer la rigueur dégagée par l'arrêt Canal de Crampon. Nous avons également, lorsque à l'époque, les parties concluaient un contrat, lorsqu'une circonstance survenait à bouleverser l'économie générale du contrat, donc le contrat, comme vous l'entendez, bien sûr, l'adaptation ou d'échelle mobile, au fil du temps, le contenu, l'économie du contrat, quand un événement extérieur bouleversait l'économie, donc le contrat, le contenu du contrat était adapté à la nouvelle réalité automatiquement à travers cette clause. Mais avec la réforme du droit des contrats, nous avons vu que l'imprévision a été insérée par le législateur guinéen. Concrètement, qu'est-ce que ça veut dire, l'imprévision? D'abord, lorsque deux parties concluent ici, lorsque les parties concluent ici un contrat, les parties sont tenues d'exécuter leur contrat. Concrètement, lorsqu'une partie est en difficulté d'exécution de ses obligations ou exécute

0: tardivement du fait d'une circonstance extérieure au contrat à l'autre partie d'adapter le contrat à la réalité, de renégocier le contrat ou de résilier le contrat. Et lorsque cette partie refuse, la partie qui a subi des dommages peut ici saisir le juge afin que ce dernier puisse intervenir. La loi a mis à la disposition du juge des moyens pour ici pallier à, face à cette difficulté. Donc le juge peut ici appeler les parties à une renégociation ou le juge peut ici résilier, procéder à la résiliation du contrat, modifier le contenu du contrat, adapter le contenu du contrat à la réalité, donc faire face aux parties. Le juge peut également mettre fin au contrat conformément à l'article 1092 du Code civil, en son dernier alinéa. Ce qui veut dire concrètement, en réalité, que le juge est une troisième partie au contrat. Normalement, on n'a que deux parties au contrat. Mais bon, on a vu avec la réforme du droit des contrats, l'ingérence du juge dans la sphère contractuelle, qui est quand même vraiment un acte salutaire pour moi, parce que les parties ne connaissent pas l'ampleur, eux ne sont pas professionnels de droit. Donc chaque partie ici, en cas de difficulté, cherche à ici renégocier ou vraiment maintenir le contrat en sa faveur pour éviter tout cela, pour qu'il y ait vraiment de l'équilibre. Dans le contrat, il faut l'intervention du juge.
1: Monsieur Camara, qu'en est-il alors, par exemple, quelqu'un qui travaille au sein d'une entreprise privée, qui travaille au sein d'une société, alors par rapport à ce contrat-là, est-ce qu'il faut faire appel donc à ce juge ou comment est-ce que ça va aller jusqu'à ce que l'affaire arrive au niveau du juge?
0: Voilà, merci. Il s'agit d'une question de contrat de travail à ce niveau. Ce que je disais à l'entame, en ce qui concerne l'équilibre du contrat par le juge. Là-bas, on peut, bien sûr, on peut conclure un contrat de travail à l'absence du juge. On peut exécuter sans faire appel au juge. C'est quand le problème se pose, on saisit maintenant le juge pour vraiment, pour que ce dernier puisse ici intervenir pour maintenir de l'équilibre. Quant à l'intervention du juge dans le contrat de travail, c'est lorsqu'il existe, premièrement, des clauses qui portent atteinte aux droits d'une partie, surtout la partie économiquement faible, l'employé, parce que qui vient ici négocier avec son employeur, il n'a pas ici pris part à la mise en place de ces clauses, il n'a même pas la liberté de discuter ces clauses. Donc, forcément, l'employeur ici va ici insérer des clauses en sa faveur. Donc, pour éviter tout ça, l'employé a la possibilité de saisir le juge et le juge va tout ça. L'employé a la possibilité de saisir le juge et le juge va ici soit modifier ses clauses lorsque

0: Et à ce niveau, je peux dire, malgré le système, la défaillance un peu du système judiciaire, mais il y a quand même des magistrats courageux qui interviennent vraiment pour l'équilibre du contrat. Parce que même tout dernièrement, le tribunal de travail de Conakry a ici condamné, a procédé à des condamnations des employeurs. Les employés avaient peur de saisir la justice en cas de problème pour, comment dirais-je, pour ne pas avoir, pour ne pas perdre.
1: Et pour ne pas être souvent renvoyé.
0: Évidemment. Mais aujourd'hui, avec le courage des jeunes magistrats, on voit aujourd'hui la condamnation ferme de ces employeurs qui abusaient de leurs employés. Évidemment, dans la pratique, aujourd'hui, ça se fait. Donc, c'est un acte salutaire pour moi.
1: Est-ce que, parce que vous avez travaillé dans des cabinets, vous vous êtes un tout petit peu retrouvé dans certains, dans les cours, donc les tribunaux, est-ce que vous avez pu avoir un constat des dossiers de ce genre où on parlait d'équilibre de contrat, qui ne soit pas seulement, parce que vous avez cité tout à l'heure le tribunal du commerce, le tribunal du travail, mais est-ce que vous avez pu voir ou travailler sur des dossiers dans ce sens?
0: Ah oui, bon. Évidemment, j'ai eu à travailler sur certains dossiers qui confrontaient l'employé et l'employeur. Évidemment, j'ai géré ces dossiers. Il s'agit d'une...
1: Peut-être c'est pas pour donner les noms des personnes, mais par exemple, le dossier, ça parlait de quoi? Le sujet, c'était quoi exactement? C'était quoi le problème? Pas dévoiler l'identité des personnes, mais le dossier portait sur quoi? C'était quoi l'affaire?
0: Ok, merci beaucoup. Et le dossier, concrètement, le dossier portait sur, c'était vraiment un gardien. J'ai eu à gérer un dossier où un gardien et surveillait un domaine à Taouya. Maintenant, le gardien a été ici, il a géré le domaine jusqu'à 6 mois, il n'a pas été payé. Et un beau jour, la dame, la propriétrice du domaine, a envoyé quelqu'un parce que la dame était en déplacement. Elle a envoyé quelqu'un pour ici récupérer la clé parce que la dame avait construit ici un bâtiment, une annexe sur le domaine, là où le monsieur passait la nuit. Maintenant, un beau jour, un homme est venu récupérer la clé en disant au monsieur de libérer les lieux. Pendant que c'était. La dame oubliait que. Il existait un contrat entre elle et le monsieur. Le monsieur qui était ici père de 2 enfants, marié père de 2 enfants. Donc un beau jour, on lui dit, on lui met dehors, on lui dit de quitter les lieux, et puis qu'il y a eu des soustractions frauduleuses là-bas de ses biens. Donc, si elle a commencé à menacer le monsieur, que si le monsieur ne libère pas le lieu, elle va porter plainte contre le monsieur. Vu que le monsieur il avait peur de la justice, il avait peur de la prison, le monsieur a expliqué ce cas à son frère, qui est un ami. Et j'ai dit à son frère de saisir mon cabinet, là où j'étais. Son frère est allé nous voir, il nous a confié le dossier. J'ai eu à joindre la dame, je lui ai dit, madame, je lui ai demandé d'abord. Et elle s'est présentée et puis je me suis présenté à elle. Maintenant, je lui ai expliqué ce qui s'est passé entre elle et le monsieur. Maintenant, elle a commencé à trembler. J'ai dit, comme vous n'êtes pas là parce qu'elle était en déplacement, quand vous revenez, faites tout de venir me rencontrer au cabinet. Voilà, on va régler à l'amiable. Maintenant, elle est revenue, elle ne m'a pas trouvé au cabinet. On a saisi. D'abord, en première position, j'ai pris un huissier de justice. On a saisi l'inspection générale du travail. Quand on a saisi l'inspection générale du travail, l'inspecteur général du travail a appelé la dame. Et la dame, elle s'est présentée là-bas. De là-bas, maintenant, on a saisi le tribunal du travail. La dame a été condamnée au paiement, non seulement des 6 mois, mais aussi à des dommages et intérêts. Bon. Dans la pratique, les gens ont peur. Les gens qui sont parfois confrontés à ces problèmes, ils se disent, la loi n'est pas ici appliquée à la rigueur. Vraiment, quand on part, l'autre, il a l'argent. Mais il ne faut pas regarder ça.

0: Ayez le courage de saisir un professionnel, celui qui connaît le droit. Vous lui consultez, il vous donne des conseils afin que vous puissiez ici saisir la justice. La loi sera dit.
1: Bien, mais il y a d'autres aussi personnes, parce que là on parle de contrat, il y en a qui disent, écoute, il y a des endroits où il n'y a pas de contrat qui est à l'écrit, c'est à l'oral, donc qui pensent, certains qui pensent qu'ils peuvent faire des employés de ce qu'ils veulent, donc peut-être ils disent non, il n'y a rien entre nous, rien n'est écrit. Et aussi, comme vous l'avez dit, des employés qui ont souvent peur de perdre leur job, leur travail, parce que c'est très difficile de se trouver un travail. Alors, quel conseil pour ces employeurs et ces employés afin donc d'éviter tout ce problème-là?
0: Voilà, merci beaucoup pour cette question. Quant au contrat en matière de droit social ou en matière de droit de travail, lorsqu'il n'existe pas de contrat écrit, parce que vous n'êtes pas sans savoir que le contrat peut être non seulement verbal, mais aussi écrit. Lorsqu'il n'existe pas de contrat verbal ou écrit, c'est en faveur de l'employé. C'est en faveur de l'employé. Parce que lorsqu'il n'existe pas de contrat écrit, le juge peut ici requalifier le contrat. Si c'était un contrat, un CDD, le juge va ici se baser sur l'absence d'un contrat écrit pour requalifier le contrat en CDI. Donc, moi, je pense que ça, c'est en faveur de l'employé. Mais souvent, les gens ne comprennent pas. Certains pensent que qu'il n'existe pas de contrat, tu ne peux pas faire travailler quelqu'un et puis tu lui dis un bonjour, il n'y a pas de contrat entre nous. Non, mais c'est impossible. Le droit est clair. Donc, si un employeur se prévaloir de ça pour dire qu'il n'y a pas de contrat entre nous, voilà, dites-lui que c'est en faveur de l'employé. Ça, c'est en faveur de l'employé. Quand vous partez à la justice, le juge, après avoir constaté qu'il existe bel et bien un contrat entre vous, le juge va ici requalifier ce contrat. S'il s'agissait d'un contrat à durée déterminée, le juge va ici requalifier ce contrat à durée indéterminée. Donc moi, je pense que ça, c'est en faveur de l'employé. Et les gens qui ont souvent peur de perdre le poste, je pense que c'est pas comme ça on peut perdre un poste. Voilà. Si vous estimez que vraiment ce que vous faites, vraiment vous êtes sur la bonne voie, et puis vous estimez que vous avez raison, ayez le courage de saisir la justice. Même si le contrat sera rompu, mais vous allez quand même recevoir ce que vous devez recevoir. Là, parce que la justice va ici condamner. Lorsqu'il s'agit de la rupture, si la rupture est abusive, par exemple, le juge va évaluer le montant que vous allez percevoir, les dommages et intérêts durant, ou le juge va ici exiger le maintien de votre contrat. Et si vous voulez quitter, vous demandez le paiement des dommages et intérêts. Donc, moi, je pense que la loi est très claire là-dessus, conformément aux dispositions du code de travail.
1: Voilà, donc, cabinet Camara, juriste, est notre invité dans votre émission La République sur Sol FM 93.5. Nous arrivons presque à la fin de cette émission La République. Alors, Monsieur Camara, quelle est votre conclusion par rapport au sujet que nous venons d'aborder?
0: Voilà, merci beaucoup. Pour conclure, je vais ici appeler à tout le monde, surtout les profanes de droit, de faire très attention. Surtout en matière de contrat. En matière de contrat, c'est vraiment un thème méconnu par les gens. En longueur de journée, nous concluons ici des contrats sans le savoir. Mais bon, on peut être lésé et puis on dit « je donne pour moi à Dieu » et puis voilà. Et lorsque, en tout cas, vous estimez que votre droit est violé en matière contractuelle, ayez le courage. D'abord, en première position, si vous avez peur de la justice, il y a les juristes dans les quartiers. Ayez le courage de consulter un juriste. Ayez le courage de consulter un juriste. Que l'écoutez. C'est les textes. Il prend les textes, le code civil guinéen, il lit, il vous interprète, il vous dit, voilà ce que la loi dit. Donc, si, en tout cas, vous voulez pousser devant, ayez le courage de saisir le juge. Ayez le courage de saisir le juge. Parce que En Guinée, nous avons tendance à dire souvent ah, y a pas, la loi n'est pas ici appliquée à la rigueur. Il n'y a pas de loi, il n'y a pas de loi, il n'y a pas de loi. Pourtant, aucun d'entre nous ne saisit ici la justice. Mais c'est devenu un slogan. Partout, il n'y a pas de loi. Oui, je peux dire, la justice parfois, c'est critiqué, mais un aussi de confronter, de voir réellement ce que les gens disent, est-ce que c'est vrai? Parce que moi, je pense que, étant dans les cabinets, étant évoluant dans la pratique, si tu n'es pas ici confronté à des faits, tu ne sauras pas que la loi est dit. Donc, le contrat est vraiment un thème qui est ici méconnu par les Guinéens. Et lorsque vous êtes confronté à des déséquilibres contractuels, ayez d'abord le courage entre vous de régler. Parce que en droit, vous n'êtes pas sans savoir que un mauvais arrangement vaut mieux qu'un bon procès. Parce que ça peut traîner aussi la justice. C'est l'un des effets. Mais quand vous tombez d'accord, vous réglez pour équilibrer, rééquilibrer ici les obligations qui sont ici insérées dans le contrat. Surtout lorsqu'il s'agit de bouleversement qui a été fait par une circonstance extérieure. Donc, vous acceptez, vous vraiment modifiez le contrat en tenant compte des réalités actuelles. À défaut, saisissez le juge. Donc, ce dernier va ici intervenir et mettre au point, rééquilibrer vos obligations respectives.
1: Merci donc à vous, Monsieur Camara, d'avoir répondu aux questions de l'émission La République.
0: Merci à vous également de m'avoir invité. Merci à vos auditeurs. Je vous remercie.
1: Merci donc à Cabinet Camara qui était notre invité dans votre émission La République, l'émission juridique et judiciaire qui vous parvient tous les vendredis à partir de 17h, les mercredis la rediffusion à partir de 15h. C'est la fin de cette émission, madame, monsieur. La technique a été assurée par Ibrahim Khalil Mara. Ici à l'animation, Babanou Timbo Camara. Si tout va bien, on se retrouve la semaine prochaine.
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0: 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Il est 18h.
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3: Bonsoir, merci de nous rejoindre sur Soleil FM. Voici le titre du journal. La synergie des radiodiffusions et télévisions pour le compte des élections législatives et communales du 30 mai 2026 démarre demain samedi à 18h30 sur l'ensemble du réseau synchronisé. C'est une initiative de l'Union des radios et télévisions libres de Guinée en collaboration avec la Haute Autorité de la Communication et la Direction Générale des Élections. Le président de l'UTE, Guy Abakar Camara, sera dans ce journal aussi bien et dans l'invité de la rédaction pour nous en dire plus. Après deux jours de férié suite à la célébration de la Tabaski, les activités ont repris timidement ce vendredi dans certains départements au centre directionnel de Koloma, ministère des Affaires étrangères, de l'intégration africaine et des Guinéens établis à l'étranger. Le personnel était présent par contre au ministère de la Communication, de l'Économie numérique et de l'Innovation. Le constat est différent. Dans ce journal, on va s'intéresser à la sculpture guinéenne qui fait face aujourd'hui à la concurrence des œuvres importées. Nous parlerons également du métier des fleuristes qui rencontrent assez de difficultés dans la pratique de leur métier. Voilà pour le sommaire avec une mise en onde signée Ibrahima Khalil Mara. Bienvenue à tous.
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3: La synergie FM Télévision pour les élections législatives et communales du 31 mai 2026 débute ce samedi 30 mai à 18h30 sur l'ensemble du réseau synchronisé. Le président de l'Union des radios-télévisions libres de Guinée parle d'une responsabilité sociétale et rend hommage aux promoteurs des médias, notamment en privé. On écoute Abubakar Camara.
4: Bien sûr que nous bénéficions de quelques accompagnements pour permettre aux uns aux autres d'avoir, par exemple, les journalistes de transport sur le terrain ou bien, par exemple, les responsables de médias pour avoir le prix de carburant. Mais ce n'est pas pour payer les gens en tant que tel. C'est plus une mission de responsabilité sociale et sociétale que nous faisons. Depuis les deux précédentes grandes synergies que nous avons organisées, on a toujours été en partition générale des élections. Donc, c'est le lieu de remercier cette DG à travers sa directrice. À côté, il faut signaler aussi la présence effective et significative de la Haute Autorité de la Communication qui ne ménage aucun effort aussi pour la réussite d'entraînement de l'ensemble du process que nous sommes en train de mettre en place depuis un certain temps en termes d'encadrement. De l'autre côté, 4 jours, ce n'est pas 4 heures. Donc, c'est de rendre un hommage mérité aux responsables médias, aux PDG de ces différentes radios et télévisions qui acceptent de mettre à disposition du peuple de Guinée pour la cause commune l'ensemble de leurs médias afin que la cause commune soit servie. Et en dernier ressort, il faut rendre un hommage mérité aux journalistes qui vont braver le soleil et la pluie pour aller glaner les informations.
3: Le président de l'URTEL Guy demande aux journalistes qui ont fait preuve de responsabilité lors des récentes synergies d'en faire autant pour les élections de ce dimanche. Abubakar Camara a été interrogé ce vendredi par Mamadou Ba.
4: J'appelle à la responsabilité de tout le monde parce que c'est des élections de proximité, donc c'est des élections qui doivent être suivies avec beaucoup plus d'attention. C'est ce qui fait que l'UTEG est sur pied et à travers l'UTEG, vous avez aussi la HAC. Même hier, à 23h, était en train d'amoyer encore de communiquer pour essayer de cadrer tout le monde. Ça veut dire que nous reconnaissons et nous posons la chose à sa juste valeur et nous appelons justement les journalistes qui n'ont jamais démérité, qui n'ont jamais dérogé à la règle, d'ailleurs, à travers les deux précédentes synergies, de continuer dans la même lancée pour que nous puissions servir le pays dans le vrai sens du terme. Nous sommes en train de projeter avec l'accompagnement SIA, bien sûr, de sanctionner tout ce travail par un certificat de reconnaissance, parce que c'est une première qu'on venait un tour de scrutin comme ça, législatif et communal. Il est important que les acteurs et acteurs de journalistes ayant pris part justement à ces différents processus puissent bénéficier d'un certificat de reconnaissance de l'UTEGI et à travers l'UTEGI toute la Guinée.
3: Vous allez retrouver l'intégralité de cet entretien dans la page invité du journal. Timide reprise ce vendredi du service dans certains départements. directement au centre directionnel de Koloma, si au ministère des Affaires étrangères, de l'intégration africaine et de Guinée établie à l'étranger, le personnel était présent. Le constat est différent au ministère de la communication, de l'économie numérique et de l'innovation. Plusieurs cadres sont encore à l'intérieur du pays après la fête de Tabaski. Le constat est signé Samuel Demba Djolam.
5: Il est 11h30 ce vendredi au ministère de la communication, de l'économie numérique et de l'innovation. Sur place, beaucoup de cadres étaient absents. Du premier au quatrième étage, les bureaux sont restés fermés. Seul le vigile était présent. À quelques mètres de là, au ministère des Affaires étrangères, la quasi-totalité des bureaux était ouverts, à l'exception de celui de Dr. Maurice Sanda Kouyaté. Sa Prosper Moussa Temedounou est assistant de la directrice des ressources humaines.
6: La reprise a été effective. Comme vous le constatez déjà, je suis derrière mon bureau. Nous sommes là pour représenter l'État valablement, comme ça se doit.
5: Fode Camara a passé la Tabaski à Mouria, son village natal. Mais il a repris le travail ce vendredi.
7: La journée de vendredi, c'est une journée de travail, pas une journée de férié. C'est pour cela qu'on est là.
5: Selon un communiqué du ministère de l'Emploi, du Travail et de la Protection sociale, seuls les 27 et 28 mai ont été déclarés journées fériées, chômées et payées. Pour ça, Prosper Moussa Tembendouno, certains agents sont encore retenus à l'intérieur du pays.
6: À ce que je sache, que même la reprise effective sera le lundi. Aujourd'hui, vous allez constater qu'il y a certaines personnes qui ne sont pas venues au déplacement effectué à l'intérieur et autres. Moi, particulièrement, ce n'est pas parce que je suis chrétien que je suis là, mais je suis là avec d'autres confrères musulmans, puisque tout ce que nous faisons, c'est pour servir l'État et nous sommes là pour ça.
5: Par ailleurs, les établissements bancaires de Ratoma et Lambani ont fonctionné ce 29 mai.
3: Justement, Samuel Demba, le service bancaire a effectivement repris, mais de nombreux clients peinent encore à entrer en possession de leur salaire à virer pour certains. Depuis une semaine, certains parmi eux ont été obligés de s'endetter pour subvenir aux besoins de la famille lors de la fête. Pour cause, une crise de liquidité qui persiste. Les clients invitent les autorités à trouver une solution à ce phénomène qu'ils jugent inquiétant. C'est un constat de Alassane Condé.
8: La devanture d'une banque située dans la commune de Lambani était bondée ce vendredi. Sur place, les prises de bec entre usagers et agents de la banque sont monnaie courante. Docteur Youssouf Keita, qui affirme avoir passé plusieurs heures d'attente, explique son calvaire.
9: Je suis venu prendre mon salaire comme les autres, mais vraiment c'est lamentable. Nous ne savons pas ce qui se passe maintenant dans notre pays. Parce que là, ça fait presque jour pour jour une année, vu qu'on est dans les crises comme ça. Nous vivons sûrement que maintenant de dettes, de crédit, je veux dire. Parce que là, tu es obligé d'aller t'endetter. Une fois que tu es payé, hein, tu viens, tu les rembourses. Et si l'État n'a

0: quartier.
1: Aujourd'hui, nous les Guinéens, on préfère d'acheter un tableau où on trouve un Rambo, mettre à la maison. Sinon, dans le norme, même si on dit le fait d'indépendance, un décès de diable qu'on met dans les t-shirts. On a Samori Touré, on a Dina Salifou, on a Bakabiro Diallo, Kisikaba Keta, qu'on pouvait mettre son image sur le t-shirt de l'indépendance. Là, c'est être fier de ce que tu es.
0: Pascal Guilaou, également sculpteur, plaide pour la construction d'un centre artisanal regroupant toutes les sensibilités artistiques.
2: Je n'en veux pas les Guinéens parce qu'ils viennent structurer en matière d'art. Nous n'avons pas un centre artisanal où est installé tous les artistes. Et le gouvernement n'a qu'à regarder un peu pour créer une commune artisanale où toutes les sensibilités artistiques, sculpteurs, poteries, routins, tout ceci-là se retrouve. Chacun pourra faire des innovations. Donc je demande au gouvernement de faire un effort.
0: L'école et l'apprentissage de la sculpture peuvent aller ensemble, estime Yayaba. Un message qu'il adresse à la jeunesse.
1: La jeunesse, l'école, c'est très important. Mais après l'école, ils n'ont qu'à venir apprendre le métier. Parce qu'après nous, il n'y a personne qui va faire de l'art. Parce que pour eux, c'est trop lent. Il n'y a pas de clients. Et le métier et le titre, on apprend pour demain. Tu vas faire beaucoup de temps à l'école avant que tu finisses. L'État te prend, il ne te prend pas. Si tu as appris un métier, il peut ouvrir ton atelier. Après l'école, tu viens à l'atelier, tu apprends. Avant que tu finisses d'étudier, tu es maître.
0: Hors micro, certains expliquent que le manque de soutien et de promotion des œuvres locales complique davantage leur activité. Ils invitent les autorités et la population à consommer guinéen.
3: Un reportage signé Mamadou Ba. Je vous le disais également en titre, en plus de la sculpture, nous allons nous intéresser au métier des fleuristes. Plusieurs passants sont attirés justement par des fleurs disposées par des fleuristes devant le lac de Sonfonia. Ces fleurs ne sont pas là seulement pour orner la façade de ce cours d'eau, mais pour être vendues. Ce travail est pratiqué au quotidien par des hommes de différentes classes d'âge qui rencontrent assez de difficultés. Baba Noutimbo Kamara.
4: Assis sur un caillou au bord du lac de Sonfonia, Mamadou Kandesila sectionne des fleurs. Le métier de fleuriste qu'il a commencé depuis plusieurs années l'aide à subvenir aux besoins de sa famille.
5: Je suis jardinier, 5 ans, 6 ans dans le métier là. Vraiment, j'ai besoin d'autres places encore pour agrandir mes activités des fleurs. Oui, alhamdulillah, moi j'ai nourri ma petite famille dans ce métier. Aux autorités, seulement j'ai confiance en eux. Et non pas quand ils sont en train de faire.
4: À quelques mètres de là, Laurent Koulemou est sur un banc au beau milieu des fleurs. Pour lui, les difficultés sont nombreuses, surtout pendant la saison sèche.
6: Je suis un fleuriste. Bon, pendant la saison sèche, l'arrosage c'est avec le moteur, 3 fois par semaine. Pendant la saison privée, c'est en ce moment qu'on trouve les clients. Mais la saison sèche, c'est très difficile pour nous. Parce que l'arrosage c'est avec l'essence. Chaque fois, on achète l'essence. C'est ça qui nous fatigue.
4: Ces fleuristes du lac de Sonfonia affichent une certaine passion pour ce métier. C'est pourquoi les difficultés qu'ils rencontrent ne freinent pas leur élan au quotidien.
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3: L'actualité, c'est aussi en Afrique et dans le monde. Mamadou Ba est avec moi dans ce studio de Soleil FM pour un survol de l'actualité. Mamadou Ba, bonsoir.
8: Bonsoir Adamassou, bonsoir à toutes et à tous. Il aura traversé un siècle connu, les grandes mutations du Sénégal indépendant, les batailles politiques les plus rudes et l'exercice du pouvoir au sommet de l'État. Ce 29 mai, Abdoulaye Wade, l'ancien président, fête ses 100 ans, un anniversaire symbolique pour une personnalité dont le parcours continue de marquer encore la mémoire politique du pays. Au Burkina Faso, la junte militaire a ordonné la fermeture jusqu'à nouvel ordre de la grande mosquée sunnite de Ouagadougou. Les autorités évoquent un risque de trouble à l'ordre public. Cette décision intervient après plusieurs jours de tensions provoquées par l'arrestation d'un prédicateur sunnite influent, Mohamed Issa Kindou. L'imam avait critiqué un projet de loi visant à encadrer davantage l'exercice des libertés religieuses dans ce pays où près de 60% de la population est musulmane. Un tribunal kényan a temporairement suspendu l'ouverture d'un centre de quarantaine dédié à Ebola et destiné aux ressortissants américains. C'est à la suite d'une requête déposée par une organisation de défense des droits humains. Selon des responsables américains, l'établissement devait ouvrir ce vendredi même afin de mettre en quarantaine les Américains arrivant de la République démocratique du Congo qui est confronté à une grave épidémie d'Ebola. En interactualité, le premier ministre israélien Benjamin Netanyahou a affirmé ce vendredi que son armée avait progressé encore plus en profondeur au Liban, parallèlement à ses frappes intensives. Au moment où les deux pays entament à Washington des négociations militaires inédites, au même moment, un protocole d'entente pour prolonger leur cessez-le-feu et lever les restrictions sur la navigation dans le détroit d'Hormuz semble se dessiner entre États-Unis et Iran sans que Donald Trump ne l'ait encore validé. Depuis une semaine, l'Europe connaît une vague caniculaire précoce, plus de 34 degrés dans certaines régions, et les effets ne se font pas sentir que sur l'organisme. La canicule influence aussi le comportement des habitants et augmente l'agressivité.
3: Merci à vous, Mamadou Ba, pour ce condensé de l'actualité africaine et internationale.
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3: Le président de l'Union des radios-télévisions libres de Guinée-Irtel-Guy est notre invité avec Aboubacar Camara. Nous parlons de la Synergie FM TV à l'occasion des élections communales et législatives de ce 31 mai. L'invité répond aux questions de Mamadou Ba.
10: D'abord, une question de précision. Quand commence la Synergie FM TV pour le double scrutin législatif et communal?
11: La Synergie FM TV pour les législatives et communales 2026 commence demain samedi, le 30 mai 2026, à partir de 18h30, sur tous les réseaux synchronisés de l'Irtel-Guinée, de la radio rurale et de la radio diffusée de Guinée.
10: Où en sommes-nous avec les préparatifs?
11: Bon, les préparatifs vont bon train et depuis déjà plusieurs jours, les équipes de l'Irtel-Guinée sont à pied d'œuvre pour essayer justement de travailler sur l'ensemble des éléments devant concourir à la réalisation d'une synergie digne de nom et une synergie qui aura le grand mérite d'avoir l'ensemble des informations entourant justement ce double scrutin. Le déploiement des journalistes sur l'ensemble du territoire pour aller recueillir des informations, pour aller au niveau des bureaux de vote qui sont déjà ciblés pour que le travail puisse se faire. Donc on a prévu cette fois-ci 4 jours de synergie. Les 4 jours de synergie qui débutent normalement demain samedi, après le 31, nous avons décidé de prolonger pour 2 autres jours, histoire de permettre à la DGE, parallèlement aux résultats issus des bureaux de vote qui seront remontés par les journalistes à travers le pays, permettre à la DGE de faire la compilation pour donner les résultats provisoires pour le bien de tout le peuple de Guinée.
10: Comment les journalistes et techniciens doivent se comporter durant ces 4 jours?
11: Les rédacteurs en chef, y compris les responsables de DSE qui sont choisis pour l'occasion, sont déjà à pied d'œuvre pour essayer de remonter toutes les informations possibles afin que, compte tenu de la complexité de ce double scrutin, parce que c'est une première, il faut le reconnaître, de voir et les législatives et les communales couplé lors d'une même élection. Donc il va falloir adapter aussi les outils de guerre, c'est-à-dire le plan communicationnel, comment est-ce qu'il faut faire les commentaires, comment il faut remonter les informations et surtout, quelles sont les directives qu'il va falloir donner sur le terrain pour essayer de créer et d'éclairer la lanterne des uns et des autres, des citoyens, je veux dire. Pour ce faire, les journalistes ont déjà reçu, je crois, une première partie de l'information. La deuxième va suivre parce qu'il va falloir donner le canevas, même à travers lequel il va falloir remonter les résultats parce que vous savez, c'est le double scrutin. Et si vous prenez par exemple la législative, vous avez par exemple la liste nationale, vous avez l'unité nominale, vous avez plusieurs nominales, et de l'autre côté, vous avez la liste pour les communales. Donc il va falloir faire ce distinguo, même en termes de résultats qui seront issus des bureaux de vote affichés, signés, que les journalistes devront remonter à l'issue donc de la synergie, c'est-à-dire la soirée électorale. Ces instructions sont très importantes pour que les journalistes puissent comprendre, parce que c'est des élections de proximité, c'est des élections très sensibles, donc on est en train de les sensibiliser à l'effet justement d'intégrer ces éléments dans leur travail, dans le quotidien pour les 4 prochains jours, pour que à l'issue donc de ce scrutin, c'est-à-dire le 2 pour nous, qu'on puisse tous être heureux d'avoir servi le pays dignement.
10: Où en sommes-nous avec les accréditations?
11: Déjà, les médias en amont avaient été sollicités par la RAC à travers les différentes directions pour que les journalistes et détenteurs justement des cartes de presse puissent envoyer leur liste afin d'être accrédités dans le cadre justement de cette couverture. Ça a été fait, mais de l'autre côté, il y a le déplacement, parce que l'accréditation c'est pour les bureaux de vote, c'est pour les centres de centralisation, mais les macarons et autres c'est pour le déplacement, parce que les journalistes doivent se déplacer d'un point A à un point B, donc ça, ce travail va être en train d'être fait, et je pense que demain, tout le monde sera situé sur son sort.
10: Merci à vous.
11: Le plaisir était pour vous.
3: Voilà, c'est avec cette rubrique invitée de la rédaction réalisée par Mamadou Ba avec le président de l'Union des radios-télévisions libres de Guinée-Hirtelgué que nous mettons fin à cette session d'information. Merci de votre aimable écoute et de l'attention. Un grand merci à Ibrahima Khalil Mara pour la mise en onde. Restez avec nous sur Soleil FM.

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Il est 19h. 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

0: 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Il est 20h.
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0: excellente écoute à toutes et à tous. Madame, monsieur, merci de votre fidélité à Soleil FM 93.5 et vous nous suivez via notre site d'information, le www.soleilfmguinée.net. Merci de votre fidélité. Bonsoir et bienvenue.
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0: Vous êtes bien sûr dans votre émission Environnement en question qui traite l'actualité environnementale en Guinée, en Afrique et partout dans le monde. Aujourd'hui, notre choix est tombé sur le code de l'environnement guinéen. Et ce code, quel est l'objectif principal du code de l'environnement guinéen? Quels sont les textes législatifs et réglementaires qui composent le code de l'environnement guinéen? Et toute une panoplie de questions dans cette émission avec notre invité de parcours. C'est un habitué de cette émission Environnement en question. Merci de nous préférer. Bonsoir et bienvenue.
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0: Il est déjà avec moi dans cette émission, Monsieur Abdourahman Diakité, juriste en environnement, consultant sur les questions environnementales en Guinée et sa disponibilité pour les questions environnementales, de tout ce qu'il fait dans ce sens. Merci et une fois encore, chers auditeurs, bonsoir et bienvenue. Monsieur Diakité, bonsoir.
2: Bonsoir, mon cher.
0: Vous êtes une fois encore dans l'émission Environnement en question et aujourd'hui on parle du code de l'environnement. Qu'est-ce qu'on peut retenir d'entrée sur le code de l'environnement guinéen?
2: D'entrée en jeu dans cette question portant particulièrement sur le code de l'environnement, il est important de savoir que le législateur, dans ses ambitions, dans ses prétentions, vise toujours à préserver l'ordre public, à encadrer, à réguler le bon fonctionnement des secteurs vitaux de la nation. Et dans cette logique, chaque secteur mérite d'être encadré, d'être organisé et structuré pour que son évolution ne soit pas impactante sur la vie des populations, idem que sur la vie des espèces, qui sont aussi des êtres vivants, appartenant au patrimoine de la nation. C'est dans cette optique que le code de l'environnement est élaboré dans les pays pour veiller à l'ordre environnemental, pour contrôler les mauvaises pratiques, pour prescrire des bonnes pratiques et sanctionner des mauvais comportements. Dans cette logique, il vous souviendra que depuis 1972, après la première rencontre mondial sur l'environnement humain à Stockholm, il y a eu beaucoup de prise de conscience face à cette question. Et la Guinée était aussi au grand rendez-vous. En 1987, la Guinée avait déjà un premier code sur l'environnement et la protection de milliers. Alors, vous allez comprendre que 1987, déjà la Guinée a déjà un code qui a précédé la création d'un ministère. Et donc, 87, la Guinée a un code de l'environnement. Quand bien même ça a été pris par ordonnance du président de la République, ordonnance numéro 045, qui a fait l'objet d'une révision aussi en 1989 par ordonnance 022. Et donc, vous voyez déjà que la Guinée était bien partie. Parce que je peux mettre cela sous, s'il faut dire, le grand héritage que la Deuxième République a hérité. Parce qu'il y avait la Guinée, notamment Château d'eau de l'Afrique. La Guinée a beaucoup de patrimoine. C'est ce qui fait que la Guinée vivait toujours en harmonie avec le respect de l'environnement, le respect de son milieu. Et le premier régime le marquait. Et donc, le deuxième régime a voulu maintenant mettre des textes pour réguler les comportements. Si les ressources sont là, mais on doit les exploiter de façon rationnelle, tel était l'objet du premier code de l'environnement, c'est-à-dire la gestion et l'exploitation rationnelle. Donc, ça aussi, ça fait l'objet d'une révision en 1989, comme je disais tout de suite. Tout récemment, notre code de l'environnement a été révisé aussi en 2019. Imaginez, la Guinée était bien partie. Mais vous trouvez, curieusement, que la Guinée a reculé 30 ans. 1989, 2019. 30 ans. 30 ans sans modifier, sans revoir le code de l'environnement. C'est ces conséquences que nous sommes en train de vivre aujourd'hui. Entre-temps, les autres codes ont évolué. Normalement, un code a besoin de 10 ans pour être vraiment révisé, parce que l'humanité bouge, les ans, des visions, beaucoup de projets. Donc, quand on évolue, quand l'humanité évolue,
3: il faut que aussi les instruments qui régulent les activités évoluent en fonction de ça. Mais comme je disais, très malheureusement, on a fait 30 ans de recul. Et donc, il était question de revoir le code de l'environnement. Ça, ça a été fait en 2019, qui contient 9 titres, 212 articles. Ce code régule l'environnement. Mais il se trouve que ce n'est pas trop parlant. Il y a des points qui échappent au contrôle du code. D'où aujourd'hui, je pense que ce code est en cours de révision. Parce que ça, ça a été fait déjà en 2019. Donc, et nous sommes en 2025. Et donc, c'est normal, c'est dans la logique de réviser le code de l'environnement en fonction de nos réalités, les exigences et surtout les faiblesses dans le code de l'environnement de 2019. Voilà ce que je peux dire d'abord d'entrée en jeu par rapport à l'historique du...
0: Chers auditeurs, vous avez compris, l'invité a déjà commencé à donner l'avant-goût de cette émission. Monsieur Diakité, nous allons poursuivre l'émission. Et est-ce qu'aujourd'hui on peut savoir comment le code de l'environnement guinéen définit-il les principes de la protection de l'environnement en Guinée?
3: Par rapport aux principes de la protection de l'environnement, vous trouvez que le code prévoit beaucoup de principes de la protection de l'environnement. Parmi les grands principes, il y a le principe de participation, il y a le principe de l'information, le principe de pollueur-payeur, le principe de préleveur-payeur, le principe de coopération, le principe de subsidiarité. Il y a beaucoup de principes. Principe de prévention, principe de précaution qui doivent guider. Ce n'est pas tout, mais il y a beaucoup de principes. C'est une dizaine de principes. Et donc, du coup, cela voudrait dire que tout ce que nous faisons sur l'environnement devrait aller dans le sens de l'un de ces principes ou devrait être mesuré à l'aune de ces principes. Tout ce qu'on fait sur l'environnement, les activités, les études, doivent être mesurées toujours à l'aune de ces principes. Prenons par exemple un des principes cardinaux, principe de participation, qui voudrait dire quoi? Que tout projet, toute initiative sur l'environnement doit faire l'objet d'une participation inclusive. Toutes les parties prenantes, l'État, les communautés, les ONG, les bailleurs, l'entreprise elle-même, doivent toujours se retrouver ensemble pour décider. Parce qu'il y a des mesures qui seront vraiment déclinées, que chacun sera amené à respecter d'une manière ou d'une autre. Parce que qui dit le code, il y a des devoirs et il y a les droits. Et donc, il faudra que l'activité qui doit être menée crée aussi les mêmes situations juridiques. Il y a des devoirs, il y a des droits. Si vous voulez vraiment exploiter, vous avez droit à exploiter. Oui, l'État doit exploiter pour son développement. Mais il y a des devoirs qui sont liés. Donc, il faudra que cette discussion se tienne devant toutes les parties prenantes. Et chacun peut apporter son point de vue par rapport à l'amélioration d'un avenir meilleur. Parce que si l'environnement est brimé, personne n'est à l'écart. Ça frappera tout le monde au même titre. Voilà, on ne peut pas finir sur les principes. Il y a beaucoup de principes, comme je disais tout de suite.
0: Monsieur Diakité, toujours nous poursuivons l'émission Environnement en question sur la 93.5. Chers auditeurs, vous suivez en direct à cette émission aussi sur notre site d'information. Le www.soleilfmaguinée.net. Monsieur Diakité, quel est l'impact du code de l'environnement guinéen sur la lutte contre la déforestation et la dégradation des forêts en Guinée?
3: Par rapport à l'impact du code de l'environnement sur la lutte contre la déforestation, la dégradation, je pense que le code de l'environnement est un code général, de portée générale dans le cadre de l'environnement. Cependant, il y a les codes spécifiques. C'est quand vous prenez l'environnement globalement pris, c'est de 3 milieux récepteurs. Il y a l'eau, il y a l'air, il y a aussi le sol. Et donc, vous trouvez que parmi les éléments physiques du sol, il y a la faune et il y a la flore. Et donc, vous vous faites cas à la flore, peut-être à côté de ça aussi, la faune. Et donc, en Guinée, bien entendu, nous avons un code forestier qui encadre des pratiques, des activités tendant à l'exploitation forestière. Donc, il y a des interdictions, il y a des procédures d'accéder à des autorisations pour faire certaines activités. Et donc, vous trouvez que dans le code de l'environnement, c'est des grandes orientations, des grandes déclinaisons qui sont dans le code de l'environnement. Parce que je disais tout de suite, c'est seulement 212 articles. Sinon, à la lumière des faits, le code de l'environnement, si ça n'a pas atteint 1000 articles, ça doit être au moins un demi, au moins 500 articles au moins. Mais 212, c'est petit. Donc il y a beaucoup de choses qui ne sont pas approfondies. C'est pourquoi le code de l'environnement, peut-être on va arriver à ce niveau, ses faiblesses, n'a pas pu être vraiment appliqué comme ça a été prévu. parce qu'il y a des substances qui manquent. Donc, revenons sur le cas de son impact sur la protection des forêts. Comme je disais que le code de l'environnement est d'ordre général, mais le code forestier organise toutes les pratiques, toutes les activités et même la restauration, ça revient au code forestier. Et donc, ça permet aussi à la Guinée de répondre à ses engagements internationaux dans le cadre de la désertification. Parce qu'il y a une convention internationale dont la Guinée est partie et qui porte sur la désertification, qui dit la déforestation, la dégradation va dans ce sens. Donc cette convention vise à encadrer ça. Si nous pouvons dire que le code forestier est le pendant de la convention sur la désertification, parce que ça va dans ce sens. Dans l'objectif, la Convention des Nations Unies sur la désertification, qui vise à limiter, à

0: freiner l'avancée du désert à travers des actions concrètes, la restauration, le reboisement et ainsi de suite. Et c'est ce qui est décliné dans le code forestier. Maintenant, les acteurs, comme j'avais dit tout de suite, l'État à travers ses services compétents, centraux et déconcentrés, même décentralisés, sont des acteurs. Il y a aussi les ONG, il y a des institutions, il y a des bailleurs de fonds qui doivent tous œuvrer pour que l'exploitation forestière se passe dans les normes tant internationales que nationales. Et donc, ce code prévoit la création des forêts. Ça prévoit la protection des forêts. Des forêts classées qui existaient. Il faut les encadrer. Il faut limiter leur rétrécissement. Il faut créer encore d'autres. Les ONG peuvent créer, peuvent participer à la préservation des forêts existantes. Cependant, il est fort regrettable que la superficie forestière en Guinée est en recul. Aujourd'hui, les activités anthropiques sont en train de manger notre stock forestier. Ça diminue de part et d'autre. Nous sommes aujourd'hui à une diminution inquiétante. Donc, ce qui peut nous faire dire d'ailleurs, est-ce que le code forestier est appliqué à la lettre? Parce que je parlais tout de suite du code de l'environnement. Est-ce que le code manque des substances pour pouvoir vraiment aboutir à son objectif? Est-ce que les acteurs qui doivent permettre à ce que le code atteigne ses objectifs manquent-ils d'informations? Manquent-ils de soutien? Qu'est-ce qu'il faut? Gros point d'interrogation. Merci.
1: Gros point d'interrogation, l'avis de notre interlocuteur dans cette émission, environnement en question. Il y a aussi cette autre question, M. Gakite, comment le code de l'environnement et aussi, on va aller encore contribue-t-il à la protection de la biodiversité et des écosystèmes en Guinée?
0: Voilà, je disais tantôt tout de suite, ça va toujours de pair, la protection des forêts et des flores. Évidemment, le cas de la forêt, naturellement, le code de l'environnement pris globalement comme un code de portée générale dans le cas de l'environnement, il fallait avoir aussi une déclinaison dans le sens de la protection des faunes sauvages. En Guinée, bien entendu, nous avons aujourd'hui aussi un code sur la protection de la faune sauvage et réglementation de la sage. Nous avons déjà fait même une émission sur ça. Et donc, le code de l'environnement, comme je disais tantôt, donne des grandes orientations, décline les points sur tous les milieux récepteurs et leurs composants. Et quand vous prenez le sol, il dit sol et sous-sol. Donc, les pratiques dans ce sens allant à dégrader ou à intoxiquer le milieu naturel, le code de l'environnement est franchement opposé à cela. Donc, toute pratique dans ce sens doit être encadrée, doit subir une étude et même avoir une autorisation. Donc, dans le sens du code de la faune et des milieux et des écosystèmes, parce que qui dit un écosystème, c'est l'ensemble de la biocénose et du biotope. Et qui dit biocénose, c'est l'ensemble des êtres vivants, les animaux qui vivent dans un milieu donné. Qui dit biotope, c'est le milieu qui accueille ces animaux. Et ce biotope peut varier en fonction de l'eau, de la forêt, des savanes. En tout cas, un milieu pris spécifiquement, si c'est dans l'eau, c'est l'écosystème marin. Parce qu'il y a l'eau qui accueille. Il y a aussi des espèces aquatiques. Si c'est la forêt, vous trouvez les écosystèmes forestiers. Il y a la forêt qui accueille. Il y a des animaux là-bas aussi. Voilà la notion de l'écosystème. Donc,

0: Bien sûr, l'impact sera dramatique, sera chaotique. Donc, peut-être que c'est en révision aussi. Donc, le code là permet la création des aires protégées dans les conditions normales. Comment créer les aires protégées? Exemple, la convention parle sur les animaux. Mais vous trouvez que il y a certains animaux qui sont menacés d'extinction. Certains animaux qui sont protégés, intégralement protégés. Il y a des stades de protection. Et donc, on ne peut pas se permettre, une fois que le pays a signé la convention, a signé d'autres protocoles allant dans ce sens, et que on entend que ces animaux font l'objet d'abattage. Et naturellement, la Guinée fera l'objet de sanctions à l'international d'abord, quand bien même les acteurs à l'interne ont la possibilité d'intenter des actions judiciaires contre les gens qui se reprochent des pratiques allant dans le sens de l'extinction de ces espèces qui sont déjà menacées à travers le monde. Parce que là, quand on dit que l'espèce est menacée d'extinction, ce n'est pas à la dimension de la Guinée, c'est au niveau international. C'est pourquoi il y a eu la convention, c'est pourquoi il y a eu des protocoles dans ce sens. Et la Guinée signe. Ça veut dire si l'espèce est sur le territoire guinéen, mérite une protection, on ne doit pas les tuer, on ne doit pas les éliminer. Parce que ces espèces ont d'intérêt général à la dimension mondiale. Et donc, il y a le code de la faune sauvage de protection de la SAS qui accompagne, ou bien qui, si on peut se permettre, qui complète le code de l'environnement dans sa substance.
1: Et à vous entendre, c'est comme si le code de l'environnement est pour les autres codes, comme la constitution est pour les autres lois. Et, chers auditeurs, vous comprenez. Vous comprendrez avec notre invité de parcours parle du code de l'environnement, mais vous voyez, parce que c'est le code de l'environnement qui même a donné naissance à tous ces autres codes dont il est en train de faire mention dans cette émission. Et monsieur Diakité, il y a les défis, on sait, au niveau de ce code. Vous avez commencé déjà au début d'évoquer certains défis. On sait que il y a ce que moi j'appelle la méconnaissance de ce code. Est-ce que vous partagez cela avec moi, monsieur Diakité?
0: Monsieur Tavi est largement partagé. Parce que il est utopique de croire que ce code-là peut faire leur effet total dans une ignorance, dans une méconnaissance. Dire que vous voulez participer à quelque chose, il faudra d'abord connaître avant de participer. Sinon, votre participation n'aura pas de sens. Pourquoi il y a un doctrinaire, professeur Alexandre Kiss, dit que la participation entraîne les populations, les fait sortir dans leur statut passif, de les envoyer dans un statut actif. Donc, ils ne sont plus là à attendre tout. Il faut qu'ils participent en connaissance des causes. Et à son niveau, lui, à sa manière de développer, il a inclus l'information dans la participation. Parce que quand tu ne connais pas, tu ne peux pas participer. Quand tu ne connais pas, tu vas faire des mauvaises pratiques. Quand tu ne connais pas, tu vas faire ceci et cela. Mais quand tu connais, là, tu es obligé, en âme et conscience, d'agir selon la norme. Quand bien même d'autres peuvent faire expressement pour d'autres fins, je ne parle pas de ça. Mais pour une personne animée de bonne foi, si elle est informée, le bon sens aussi voudrait qu'elle aille dans le sens indiqué, pas à l'inverse. Comme je disais tantôt, dans tous les textes, je dis bien dans tous les textes, et même si je peux m'aventurer, les textes religieux, il y a trois choses qui sont recherchées. Dans tous les textes, il y a la prescription, c'est-à-dire qu'est-ce que vous devez faire, comment vous devez faire, vers où aller. C'est des prescriptions. Ça donne des orientations, des indications et des points à respecter. Il y a aussi des proscriptions, des interdictions, ce qu'on ne doit pas faire. Vous allez voir, littéralement, c'est écrit, qu'est-ce que vous ne devez pas faire? C'est-à-dire les actes interdits, les pratiques interdites, les choses interdites. Vous comprenez un peu?
1: Oui.
0: Et la troisième, c'est la sanction. Quand vous prenez les textes globalement pris par rapport à la régulation, vous trouvez les trois tendances. Et donc, si un citoyen lambda ne connaît pas quelles sont les prescriptions qui se trouvent dans le code de l'environnement par rapport à son activité, quelles sont les proscriptions édictées dans le code de l'environnement par rapport à son activité, et quelles sont les sanctions quand il agit dans le sens de l'interdiction, il va continuer comme ça. Donc, je pense que l'information est le plus grand manque qui handicape l'atteinte des objectifs de presque tous les codes. Mais n'oubliez pas, faisons une petite comparaison là. Aujourd'hui, c'est quel jour? Vendredi.
1: Oui.
0: Il y a une prescription divine qui dit d'aller prier à la mosquée. Il y a des bénéfices et consorts. Et donc, ils vont aller pour être informés. Vous voyez un peu. Ils vont aller pour être informés. Quand bien même, ce processus est permanent. Ça veut dire, à quelque part, si l'information manque, la confusion va s'installer. Donc, pour ne pas donner place au doute et au manque d'information, notre belle religion a prescrit qu'au moins une fois chaque semaine, il faut aller dans un lieu de culte pour écouter les prestations des imams sur les bonnes pratiques, sur les interdictions, sur les sanctions qui vous attendent. C'est la même chose. Donc, nos codes aussi méritent d'être vitalisés et revitalisés. Pour donner vie à un code, il faut vulgariser. Il faut donner connaissance à des gens qui ne connaissent pas. Mais qui doit le faire? Pas que l'État. Ça relève de sa mission régalienne. Mais pas que l'État. Il y a des ONG qui peuvent aussi faire. Il y a des collectivités qui peuvent aussi faire. Pas que le ministère de l'Environnement. D'autres ministères aussi doivent s'impliquer. Par exemple, il y a une disposition dans le code de l'environnement qui dit que toutes les activités, tout projet de développement de quelque nature que ce soit doit faire l'objet d'une étude d'impact environnemental et social. On n'a pas dit une activité dans le sens des industries, ou bien une activité dans le sens de l'exploitation minière, ou une activité dans le sens de la construction d'une route. On dit toute activité. Donc ça veut dire, si un ministère veut faire la promotion d'une activité, est obligé de faire vulgariser les dispositions environnementales applicables à son activité. Cela pourrait vraiment contribuer à ce que les parties prenantes, ne serait-ce que les parties prenantes, liées à son projet ou à son activité, aient au moins un background de l'environnement qui est lié à leur activité. Donc, grosso modo, cette information, cette sensibilisation est essentielle. C'est pourquoi d'ailleurs, vous trouvez dans plusieurs documents politiques de la Guinée, cela est épinglé. L'information, la sensibilisation et la communication. S'il faut dire, dans tous les documents politiques que j'ai lus et trouvés, cela a été expressement décliné. Depuis, c'est d'ailleurs une disposition du code aussi. Comme je disais tout de suite, le principe de l'information. Il faut ça. Mais très malheureusement, nos codes ne sont pas vulgarisés. Et le code de l'environnement n'est pas...
1: Comme le disait notre premier président Ahmeda Sékou Touré, qui disait que le manque d'information crée la confusion. C'est là, en fait, chers auditeurs, vous comprenez déjà. Et on sait que l'État doit vulgariser, mais nous aussi, les citoyens, il faut que nous, on se bouge, on part à la recherche de l'information sur l'environnement, sinon on sera un jour surpris de se voir trimballé par les autorités par rapport à nos comportements vis-à-vis de l'environnement. Mais aussi, Monsieur Diakité, est-ce que vous ne pensez pas aujourd'hui il faut aller plus loin, parce que vous avez évoqué à l'entame de cette émission que ce code a besoin d'une révision, parce que depuis 2019, on sait que peut-être ça n'a pas pris tellement de temps, parce que vous parlez au début de 1989 jusqu'en 2019, le code a été révisé. Mais est-ce qu'aujourd'hui aussi on doit aller plus loin, parce que les choses ont évolué, il y a des nouvelles tendances sur la question environnementale à travers le monde, partout on parle aujourd'hui de l'environnement.
0: Bon, avant d'aborder ça, d'abord vous allez me permettre de remercier la radio Soleil FM. La radio Soleil FM va dans ce sens, est en train de travailler dans ce sens de vulgarisation du code, dans le sens du principe de l'information environnementale. C'est un principe cardinal. Je dis bien cardinal, obligatoire. Vous avez dit tout de suite, le premier président a dit, quand l'information manque, c'est la confusion qui s'installe. Et vous avez pris l'initiative de mettre une émission sur l'environnement pour que les citoyens soient informés, mais vous méritez d'être remercié et félicité. Et aussi dans cette émission, d'accepter de faire passer des personnes et ressources qui maîtrisent l'environnement. Aurait été d'autres médias, à d'autres époques, à d'autres lieux. C'est des journalistes qui vont se spécialiser, ils vont débattre, ils ne vont pas faire intervenir les spécialistes. Mais ils vous voient dans une dynamique comme à l'Europe. Par exemple, quand vous rencontrez France 24, vous trouvez des chroniqueurs qui invitent toujours des spécialistes à la matière. Par exemple, toute question qui sera débattue dans un média accrédité, les populations prennent ça en argent comptant. Parce qu'ils vont dire tout ce qui se passe, c'est sérieux. C'est pourquoi vous méritez d'être remercié, d'être félicité, toujours de donner l'occasion à des spécialistes pour qu'ils vraiment éclairent la lanterne des gens. Vraiment, vous méritez d'être remercié. Maintenant, revenons maintenant sur votre question. Voilà, par rapport à votre question de révision, vous avez dit, j'ai le pressentiment que le code est en cours de révision. C'est en cours de révision parce qu'il y a beaucoup de choses qui n'ont pas été développées. Donc, quand vous prenez le cas de la Convention cadre des Nations Unies sur le changement climatique, vous trouvez que c'est moins détaillé dans le code. Moi, je n'ai vu que moins de, et c'est ça, atteint même 5 articles. Il y a 2 sections, atténuation, adaptation. Et ces 2 sections ne sont pas étouffées. Donc, il y a des manques. Il faut revoir certaines choses. Il faut développer certaines choses. Il ne faut pas que les citoyens se sentent face à un vide. Quel qu'en soit, donc, si le besoin se pose, ou bien, veuillez vous tourner vers l'adoption d'une nouvelle loi spéciale dans le sens de l'environnement allant pour la mise en œuvre de la Convention cadre Nations Unies sur le changement climatique, comme il en est le cas pour la biodiversité, comme il en est le cas pour la désertification. Et donc, le code est en révision, j'ai le pressentiment. Même le code forestier, même le code de la protection de la faune sauvage et puis et de la sage est en révision, je crois.
1: Monsieur Diakité, on est vers la fin de cette émission. On est sur les défis, on parle aussi des perspectives dans cette émission. Et est-ce que, parce que vous l'avez évoqué, quel doit être le rôle des acteurs non étatiques, c'est-à-dire des ONG, des communautés locales, secteur privé, dans la mise en œuvre du code de l'environnement guinéen? Vous avez commencé à évoquer, mais qu'est-ce qu'ils doivent faire en accompagnement pour tout ce que l'État est en train de faire? Parce que l'État a élaboré pour un début un code. Quand on voit, on a des beaux textes, mais quel rôle ces acteurs doivent jouer et pour accompagner l'État dans la vulgarisation, comme vous le dites dans cette émission?
0: Bon, vous allez me permettre de signaler certains points de faiblesse. Parce que vous trouvez que si un code manque de textes d'application, le code n'aura pas de vie. Hein, parce que c'est les textes d'application qui permettent de faire parler le code. Très malheureusement, notre code de l'environnement souffre de ça. C'est pourquoi je profite de l'occasion, si la révision n'est pas finie, de ne pas publier ce nouveau code tant que ces textes d'application ne sont pas finis. Qui trouvent corrélativement à la révision du code, l'élaboration des textes d'application qui doivent donner vie au code. Parce que quand cela manque, après que le texte est déjà entré en vigueur, revenir toujours sur les textes d'application, si cela crée des problèmes, donc il est mieux d'attendre le temps pour pouvoir élaborer tous les textes d'application relatifs au code qui va rentrer en vigueur. Mais si un code rentre en vigueur vers 10 ans sans que certains textes d'application ne soient pas élaborés, je pense qu'il y a problème. Et donc, il y a problème. Revenons-en sur l'apport des acteurs non étatiques, particulièrement des ONG, dans la mise en œuvre du code. Vous trouvez expressément dans le code de l'environnement comme les acteurs de mise en œuvre les ONG. Les ONG ne sont pas des intrus par rapport à cette question. Ça tourne autour des ONG. Mais sauf que les ONG manquent d'être, s'il faut dire ensemble, une dynamique collective. Le droit collectif se défend collectivement. Ce n'est pas individuellement. Pour être fort, soyez ensemble. Ce qu'on dit, c'est l'union qui fait la force. Comme les collectivités, l'État, les entreprises qui peuvent œuvrer dans le sens de la protection de l'environnement, les ONG aussi peuvent faire des activités de protection de l'environnement. Ça veut dire tout de suite dans le cadre de la création des forêts classées. Et même des aires protégées, c'est possible par les ONG. Mais pour qu'une ONG puisse faire ça, il faudra qu'il y ait d'abord des compétences avérées en son sein. Ou en tout cas, qu'il soit en son sein des leaders rassembleurs. Pour mettre les ONG en des groupements collectifs à travers l'administration du pays. Par exemple, quand vous prenez l'État, c'est ce qui fait la force de l'État. Ouais. Du niveau central jusqu'au niveau déconcentré, vous trouvez l'État, quelle qu'en soit la forme. Mais les ONG qui sont censées accompagner l'État pour les pays qui ont compris, parce qu'il y a beaucoup de fonds dont les pays n'ont pas accès, mais ces ONG ont l'accès. Donc, il faut un parallélisme de forme, parce que dans tout ce que les ONG font, ça ne se déroge pas aux actions de l'État. Ça s'ajoute aux actions de l'État.
2: ça s'est fait en connivence, en commun accord avec l'État. C'est l'État d'ailleurs qui donne l'agrément. C'est l'État qui doit évaluer. Donc ça ne se fait pas en opposition à l'État. Vous comprenez un peu?
3: Oui.
2: Mais l'État, dans sa politique d'accompagnement, comprenez un peu.
3: Oui.
2: Mais l'État, dans sa politique d'accompagnement, de régulation et d'encadrement des ONG,

0: Si l'État fasse ça, il va avoir des organisations très fortes qui vont l'accompagner indirectement. Je disais tout de suite, il y a des fonds que l'État ne peut pas avoir accès, mais ces ONG peuvent avoir accès. Mais à la lumière des choses en Guinée, vous trouvez que les ONG sont mal configurées, sont mal structurées. C'est-à-dire, ceux qui doivent défendre l'environnement ne sont pas organisés, ne sont pas bien structurés. Celles d'entre eux qui font ces choses, c'est par relation tant interne qu'externe. Mais à la vérité, si l'État va faire l'autre là, sera plus costaud, plus dynamique, plus accueillant et plus impactant. Parce que là, quand il y a besoin dans une région administrative, automatiquement, l'État va appeler ses collègues. Déjà, je vous ai parlé du principe de participation, l'un des principes cardinaux. Donc l'État va avoir à qui faire face et venir répondre. Et l'État saura la capacité de travail, d'impact de l'ONG au niveau de la région. C'est des choses où je suis en train de réfléchir. Mais d'autres disent que ce n'est pas possible. Mais il faut aussi oser inventer, innover. C'est possible. Si cela sera fait, une organisation à la dimension, parallèlement à l'État, parce que je vous ai dit tout de suite, c'est l'État qui donne l'agrément. Donc, ça ne sera pas une organisation rebelle que l'État va créer, parce que c'est l'État qui donne d'abord l'agrément. C'est l'État qui contrôle l'activité.
1: Il peut retirer l'agrément s'il veut.
0: Voilà, c'est pourquoi je vous ai dit tout de suite. Donc l'État n'est pas la crainte qu'il va préparer des rebelles à côté, mais plutôt l'État doit regarder le côté impact positif. Donc, tout de suite, dans une région, tout de suite, dans une préfecture, cette organisation a la possibilité de prendre à bras le corps la vulgarisation du code, la mise en œuvre du code, la surveillance du code. Quand bien même l'État est présent partout. Mais ces organisations que l'État va créer, tant nationales que déconcentrées et décentralisées, je l'ai trouvé que ceux-ci ont accès à plus de renseignements, à plus d'informations, à plus de personnes que l'État. Parce que là, c'est la branche civile.
1: Ouais.
0: Si l'État veut l'étudier, c'est la branche civile. Donc les gens vont avoir confiance, vont se confier très vite à ça pour accompagner l'État. Donc l'État va voir que ce qu'il devrait faire, parce que tout ce que l'ONG va faire dans le bon sens, je crois que l'État ne va plus venir sur ça. Ouais. C'est pourquoi je disais tout de suite, leur activité ne s'opposera pas à l'activité de l'État, mais plutôt ça va s'ajouter. Et donc, du coup, tout ce que les ONG vont faire, l'État ne va plus revenir sur ça. Mais il faudra d'abord se rassurer que ce qui doit être fait se passe dans les bonnes conditions, se passe très bien, s'exécute très bien, et des rapports prouvent. Et l'État aussi va amener ses évaluateurs, ses contrôleurs, pour voir vraiment c'est bien fait. Donc, je suis en train de penser la possibilité, la faisabilité de ça, pour que les ONG qui veulent vraiment toujours être en train de s'accaparer de tout cessent. Et l'impact réel soit vu sur le terrain. Normalement, on dit organisation à but non lucratif. Mais ça doit, on vous donne l'argent, c'est de financer pour arrêter un impact sur l'environnement ou bien pour permettre à ce qu'il y a, que l'impact soit pallié. Mais que l'État ne favorise pas une ONG au détriment de l'autre. C'est pourquoi j'ai parlé de la branche parallèle que l'État doit créer, nécessairement. L'autre là, que l'État supprime petit à petit, supprime. Celui qui ne vient pas, supprime. Parce qu'on doit viser en tout cas l'intérêt de la nation. Mais comme je disais tout de suite, la configuration actuelle, c'est décevant. Une ONG n'est pas une entreprise. C'est vrai, vous faites des activités sur le terrain, dans le sens des objectifs de l'État. Mais une ONG n'est pas une entreprise. Ce n'est pas les mêmes régimes juridiques. Ce n'est pas les mêmes encadrements. Ce n'est pas possible. Et c'est ce qu'on voit sur le terrain. Vous trouvez dans certaines ONG, c'est comme une entreprise privée de leur fondateur ou bien disent, tantôt directeur, tantôt président. On a du mal à distinguer les ONG des entreprises. Donc si l'État va mettre cette réforme en place, ça va contrer les autres. Et l'autre là, quand bien même ça sera d'abord hésitant, mais ça va devenir fort dans le temps. Ça sera une force inarrêtable. Et l'État même va l'envier. Mais ils avaient dit tout de suite, ce n'est pas une structure opposante ou bien une structure qui va être rebelle, mais plutôt qui va faire des choses, ce que l'État va tracer dans le sens. Donc voilà.
2: Monsieur Diakité, nous allons consacrer toute une émission sur cette thématique. Je sais, je vois, c'est ça attire et c'est important. Et je vous dis merci pour la disponibilité. La radio, c'est l'heure, on est presque arrivé. Et au temps qui nous est

imparti dans cette émission. Et M. Diakité, merci beaucoup pour la disponibilité. Ainsi prend fin cette émission. À toutes et à tous, merci de l'avoir suivi via la 93.5 et le www.solafmguinée.net qui est notre site d'information. Ici à la présentation, Amara Simbasila. On se dit à la semaine prochaine avec une autre thématique et un autre invité. Restez en compagnie de nos programmes. Au revoir.

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0: 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Il est 21h.
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0: 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Il est 21h30.
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2: Bonsoir, merci de nous rejoindre sur Soleil FM, les titres du journal. La synergie des radios-télévisions pour le compte des élections législatives et communales du 31 mai 2026 démarre demain samedi à 18h30 sur l'ensemble du réseau synchronisé. C'est une initiative de l'Union des radios-télévisions libres de Guinée en collaboration avec la Haute Autorité de la Communication et la Direction générale des élections. Après deux jours de férié suite à la célébration de la fête de Tabaski, les activités ont repris timidement ce vendredi dans certains départements ministériels. Au centre directionnel de Koroma, au ministère des Affaires étrangères, de l'intégration africaine et des Guinéens établis à l'étranger, le personnel était présent. Par contre, au ministère de la Communication, de l'Économie numérique et de l'Innovation, le constat était différent. La lutte contre l'insalubrité dans la capitale guinéenne se poursuit. La brigade de salubrité a interpellé ce vendredi plusieurs personnes prises en flagrant délit de dépôt d'ordures sur la voie publique. Après leur arrestation, ils ont été conduits au commissariat central de Matin avant d'être soumis à des travaux d'intérêt public. Voilà pour le sommaire avec une mise en onde signée Aboubakar Youla. Bienvenue à tous.
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2: La synergie FM TV pour les élections législatives et communales du 31 mai 2026 démarre. Ce samedi 30 mai à 18h.

0: Camara qui s'est exprimé au micro de Mamadou Ba suite au lancement ce samedi de la synergie des radios et télévisions. On va l'écouter.
1: Bien sûr que nous bénéficions de quelques accompagnements pour permettre aux uns aux autres d'avoir, par exemple, les journalistes de transport sur le terrain ou bien, par exemple, les responsables de médias pour avoir le prix de carburant. Mais ce n'est pas pour payer les gens en tant que tel. C'est plus une mission de responsabilité sociale et sociétale que nous faisons. Depuis les deux précédentes grandes synergies que nous avons organisées, c'est-à-dire pour le référendum et pour la présidentielle, on a toujours été en partenariat avec la Direction générale des élections. Donc, c'est le lieu de remercier cette DG à travers sa directrice. À côté, il faut signaler aussi la présence effective et significative de la Haute Autorité de la Communication qui ne ménage aucun effort aussi pour la réussite de l'ensemble du process que nous sommes en train de mettre en place depuis un certain temps en termes d'encadrement. De l'autre côté, 4 jours, c'est pas 4 heures. Donc, c'est de rendre un hommage mérité aux responsables de médias, aux PDG de ces différentes radios et télévisions qui acceptent de mettre à disposition du peuple de Guinée pour la cause commune l'ensemble de leurs médias afin que la cause commune soit servie. Et en dernier ressort, il faut rendre un hommage mérité aux journalistes qui vont braver le soleil et la pluie pour aller glaner les informations.
0: Le président de l'URTEL Guy demande aux journalistes qui ont fait preuve de responsabilité lors des récentes synergies d'en faire autant pour les élections de ce dimanche. On écoute à nouveau Aboubakar Camara au micro de Mamadou Ba.
1: J'appelle à la responsabilité de tout le monde parce que c'est des élections de proximité, donc c'est des élections qui doivent être suivies avec beaucoup plus d'attention. C'est ce qui fait que l'UTEGI est sur pied, et à travers l'UTEGI, vous avez aussi la HAC, même hier à 23h, était en train d'envoyer encore de communiquer pour essayer de cadrer tout le monde. Ça veut dire que nous reconnaissons et nous posons la chose à sa juste valeur, et nous appelons justement les journalistes qui n'ont jamais démérité, qui n'ont jamais dérogé à la règle, d'ailleurs à travers les deux précédentes synergies, de continuer dans la même lancée pour que nous puissions servir le pays dans le vrai sens du terme. Nous sommes en train de projeter avec l'accompagnement CIA, bien sûr, de sanctionner tout ce travail par insatisfaction de reconnaissance, parce que c'est une première qu'on venait à un double scrutin comme ça, législatif et communal. L'important que les acteurs et en termes de journalistes ayant pris part justement à ces différents processus puissent bénéficier d'un satisfaction de reconnaissance de l'UTEGI et à travers l'UTEGI toute la Guinée.
0: Par ailleurs, le président de la Haute Autorité de la Communication a dressé un bilan positif de la couverture médiatique de la campagne électorale, soulignant le professionnalisme des acteurs de la presse nationale. Boubacar Yassine Diallo a exprimé sa reconnaissance envers les journalistes, techniciens responsables de presse, qu'ils soient issus du secteur public ou privé. Le président félicite les journalistes et techniciens ainsi que les responsables des organes de presse publique et privée pour la qualité remarquable du travail accompli durant cette période électorale. Boubacar Yassine Diallo appelle au maintien de cette dynamique de professionnalisme durant la phase cruciale du vote et du dépouillement. Le président de l'institution a indiqué que le dispositif de veille sera

0: ministre de la Protection sociale, seuls les 27 et 28 mai ont été déclarés journées fériées, chômées et payées. Pour ça, Prosper Moussa Tembendouno, certains agents sont encore retenus à l'intérieur du pays.
1: Ah, ce que je sache, tout le monde l'a. Reprise effective, ce sera le lundi. Aujourd'hui, vous avez constaté qu'il y a certaines personnes qui ne sont pas tenues au déplacement effectué à l'intérieur.

0: particulièrement, c'est pas parce que je suis chrétien que je suis là, mais je suis là avec d'autres confrères musulmans, parce que tout ce que nous faisons, c'est pour servir l'État et nous sommes là pour ça.
1: Par ailleurs, les établissements bancaires de Ratoma et Lambani ont fonctionné ce 29 mai.
2: Le service bancaire a effectivement repris, mais de nombreux clients peinent encore à entrer en possession de leur salaire à virer pour certains depuis une semaine. Parmi eux, certains étaient obligés de s'endetter pour subvenir aux besoins de la famille lors de la fête pour cause d'une crise de liquidité qui persiste. Les clients invitent les autorités à trouver une solution à ce phénomène qu'ils jugent inquiétant. Alassane Condé.
3: La devanture d'une banque située dans la commune de Lambani était bondée ce vendredi. Sur place, les prises de bec entre usagers et agents de la banque sont monnaie courante. Docteur Youssouf Keïta, qui affirme avoir passé plusieurs heures d'attente, explique son calvaire.
4: Je suis venu prendre mon salaire comme les autres, mais vraiment c'est lamentable. Nous ne savons pas ce qui se passe maintenant dans notre pays. Parce que là, ça fait presque jour pour jour une année, vu qu'on est dans les crises comme ça. Nous vivons sûrement que maintenant de dettes, de crédit, je veux dire. Parce que là, tu es obligé d'aller t'endetter. Une fois que tu es payé, hein, tu viens, tu les rembourses. Et si l'État n'intervient pas, ça va dégénérer. Et il paraît que c'est un seul guichet qui travaille. Et du coup, on doit retirer 2 millions par personne. Parce qu'une liste comporte 17 personnes. Donc imagine, tu as échangé sur la deuxième liste. Ça veut dire qu'ils n'ont même pas pris 30 personnes.
3: Venu retirer de l'argent pour ses activités, Jean-Baptiste Sanduno, entrepreneur, dénonce le manque de communication de la banque. Il demande aux autorités de prendre leurs responsabilités.
5: On ne sait pas qu'est-ce qui ne va pas dedans, ils ne nous disent pas quelque chose de clair, quoi. Donc nous sommes là, on souffre. En fait, les gens là ne sont pas clairs. Je ne vais pas dire qu'ils sont malhonnêtes, mais ils ne sont pas clairs dans ce qu'ils font. Tantôt on vous dit qu'il n'y a pas de réseau, tantôt on dit attendez un peu, après on vous dit encore non, il n'y a pas d'abord d'argent. L'argent vient, ils sont en train d'envoyer. Donc il n'y a pas quelque chose de clair qui est dit. C'est comme vous-même vous le voyez, il y a plein de personnes âgées qui peinent à avoir vraiment l'argent qu'ils ont déposé au niveau de la banque, la Société Générale, aujourd'hui appelée AFG. Tout ce que j'ai à dire à l'autorité guinéenne, c'est de prendre les dispositions vraiment à ce que les banques soient alimentées.
3: Les responsables de la banque n'ont pas souhaité répondre à nos questions.
2: La lutte contre l'insalubrité de la capitale se poursuit. La brigade de salubrité a interpellé ce vendredi plusieurs personnes prises en flagrant délit de dépôt d'ordures sur la voie publique. Après leur arrestation, les contrevenants ont été conduits au commissariat central à Domatam avant d'être soumis à des travaux d'intérêt public sur l'axe encore 5 marché Sangouya. Cette opération s'inscrit dans le cadre des actions d'assainissement engagées par le ministère de l'assainissement, de l'hydraulique et des hydrocarbures. À travers cette initiative, les autorités veulent rappeler que les dépôts anarchiques d'ordures représentent un danger pour la santé publique, favorisant les inondations et contribuent à la dégradation de l'image de la ville. Le ministère assure que les opérations de sensibilisation et de répression contre les actes d'incivisme vont se poursuivre afin de préserver un environnement plus propre et plus sain pour tous. La sculpture guinéenne fait face aujourd'hui à la concurrence des œuvres importées dans plusieurs ateliers artisanaux. Les sculpteurs dénoncent la baisse des ventes causée par l'arrivée de produits étrangers souvent moins coûteux et plus sollicités par certains clients. Malgré cette situation, ces artistes continuent de valoriser leur savoir-faire et l'identité culturelle guinéenne à travers leurs actions. Mamadouba.
1: Entouré de ses œuvres dans son atelier situé à Ratoma Bonfi, Yayaba vit de la sculpture, un métier qu'il a appris depuis plus de 15 ans. Si autrefois il trouvait son gagne-pain grâce à cette activité, aujourd'hui il se plaint de la concurrence des œuvres importées.
6: Aujourd'hui, nous les Guinéens, on préfère d'acheter un tableau où on trouve Rambo, mettre à la maison. Sinon, dans le norme, même si on dit le fait d'indépendance, un dessin de diable qu'on met dans les t-shirts. On a Samoury Touré, on a Dina Salifou, on a Bakabiro Diallo, Kisikaba Keta, qu'on pouvait mettre son image sous le t-shirt de l'indépendance. Là, c'est être fier de ce que tu es.
1: Pascal Guilao, également sculpteur, plaide pour la construction d'un centre artisanal regroupant toutes les sensibilités artistiques.
7: Je n'en veux pas les Guinéens parce qu'ils viennent structurer en matière d'art. Nous n'avons pas un centre artisanal où est installé tous les artistes. Et le gouvernement n'en a qu'à regarder un peu pour créer une commune artisanale où toutes les sensibilités artistiques, sculpteurs, poterie, rotin, tout ceci là se retrouve trouve, chacun pourra faire des innovations. Donc je demande au gouvernement de faire un effort.
1: L'école et l'apprentissage de la sculpture peuvent aller ensemble, estime Yayaba. Un message qu'il adresse à la jeunesse.
6: La jeunesse, l'école, c'est très important. Mais après l'école, ils n'ont qu'à venir apprendre le métier. Parce qu'après nous, il n'y a personne qui va faire de l'art. Parce que pour eux, c'est trop lent. Il n'y a pas de clients. Et le métier et l'étude, on apprend pour demain. Tu vas faire beaucoup de temps à l'école avant que tu finisses. L'État te prend, il ne te prend pas. Si tu as appris un métier, il peut ouvrir ton atelier. Après l'école, tu viens à l'atelier, tu apprends. Avant que tu finisses d'étudier, tu es maître.
1: Hors micro, certains expliquent que le manque de soutien et de promotion des œuvres locales complique davantage leur activité. Ils invitent les autorités et la population. À consommer guinéen.
2: Plusieurs passants sont attirés par des fleurs disposées par devant le lac de Sonfonia. Ces fleurs ne sont pas là seulement pour orner la façade de ce cours d'eau, mais pour être vendues. Ce travail est pratiqué au quotidien par des hommes de différentes classes d'âge qui rencontrent assez de difficultés. Babanou Timbo Kamara nous en dit plus.
8: Assis sur un caillou au bord du lac de Sonfonia, Mamadou Kandesila sectionne des fleurs. Le métier de fleuriste qu'il a commencé depuis plusieurs années l'aide à subvenir aux besoins de sa famille.
9: Je suis jardinier, 5 ans, 6 ans dans le métier là. Vraiment, j'ai besoin d'autres places encore pour agrandir mes activités des fleurs. Oui, alhamdulillah, moi j'ai nourri ma petite famille dans ce métier. Aux autorités, seulement j'ai confiance en eux. Et non qu'à sont-ils en train de faire.
8: À quelques mètres de là, Laurent Koulemou est sur un banc au beau milieu des fleurs. Pour lui, les difficultés sont nombreuses, surtout pendant la saison sèche.
10: Je suis un fleuriste. Bon, pendant la saison sèche, l'arrosage c'est avec le moteur, 3 fois par semaine. Pendant la saison privée, c'est en ce moment qu'on trouve les clients. Mais la saison sèche, c'est très difficile pour nous. Parce que l'arrosage c'est avec l'essence. Chaque fois, on achète l'essence. C'est ça qui nous fatigue.
8: Ces fleuristes du lac de Sonfonia affichent une certaine passion pour ce métier. C'est pourquoi les difficultés qu'ils rencontrent ne freinent pas leur élan au quotidien.
2: Fin de ce journal, merci de l'avoir suivi. Merci à Aboubacar Youla pour la mise en onde. Restez avec nous sur Salé FM.

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Il est 22h. 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